C'est le psalmiste dans le psaume 119, verset 72 qui le disait. Dès lors que Paul avait rencontré, il était Saul de Tarse à l'époque, il a rencontré le Seigneur Jésus. Je l'ai dit, il est devenu un homme de communion avec Dieu. Il a pris son plaisir dans le jeûne et dans la prière. Chose à laquelle nous ferons bien de nous exercer, de nous appliquer nous aussi, surtout dans ces derniers temps où l'Église a la possibilité de vivre l'une des plus belles pages de l'histoire de l'Église même, le retour de Jésus. Il était cet homme qui aimait jeûner et prier. Il va rester 3 jours, 3 nuits, il va prier, il va jeûner. C'est pourquoi le Seigneur n'a aucun mal à lui apparaître, parce qu'il n'y a pas de vision sans prière. Il n'y a pas dans la Bible quelqu'un, ah j'ai une vision. Les gens qui ont une vision, c'est un des gens qui aimaient la communion avec Dieu, qui aimaient chercher Dieu, qui aimaient prier Dieu. Il sera aussi cet homme qui, pentecôtiste comme il est et comme je suis, baptisé du Saint-Esprit et moi, beaucoup parlé en langue. Je rends grâce à Dieu, 1 Corinthiens 14, 18, de ce que je parle en langue, plus que il a compris que ce n'était pas une option. Dans les voitures, il y a des options. Mais le Seigneur n'est pas mort, ressuscité pour nous donner le Saint-Esprit, pour que cela soit une option, un petit bijou qu'on met dans un coffret. C'est une chose à vivre, à pratiquer tout le long de son existence, jusqu'à ce que le Seigneur revienne. Il était aussi cet homme qui aimait s'appliquer à la lecture. Lui-même dira à Timothée, applique-toi à la lecture. Donc la parole, c'était sa passion. Nous sommes dans un temps où le livre n'a pas très court, mais on préfère bon portable, etc. Mais il dira à Timothée, applique-toi à la lecture. Et aujourd'hui, plus que jamais, le livre doit avoir sa place dans notre vie. Dieu disait à un jeune, à Josué, que ce livre de la loi ne s'éloigne point de ta bouche. Pas seulement de tes yeux, mais de ta bouche. Mâche la parole, murmure la parole. C'est alors que tu réussiras, que tu auras du succès. Et Paul aimait cela, aimait s'appliquer à cela. Donc ce n'est pas pour rien que le Seigneur, dans ce moment-là, vient à lui. Le Seigneur lui apparaît pour lui lancer cette parole. Paul, prends courage. Quand Dieu envoie sa parole, il est avec sa parole. Il veille sur sa parole pour que cette parole s'accomplisse. Car il sait que l'adversité va se dresser tôt ou tard. Quand Dieu parle, il se produit, des éléments se mettent en mouvement. Contraire, mais aussi favorable pour que ainsi la parole puisse trouver écho dans la situation pour laquelle elle a été lancée. Paul, prends courage, car de même que tu as rendu témoignage, il faut. J'aime les « il faut » dans la bouche de Jésus. Ce sont des impératifs absolus. Quand Jésus me parle, il dit « il faut », alors on est heureux, parce qu'on sait qu'il n'y a pas de puissance contre la vérité. La parole s'accomplira. Mais considérons quelques points les adversités que cet homme connaîtra suite à cette intervention du Seigneur. Le verset 12. Quand le jour parut, quand le jour est venu, les Juifs formèrent un complot et firent des imprécations contre eux-mêmes. Se sont maudits en disant qu'ils s'abstiendraient de manger et de boire jusqu'à ce qu'ils aient tué Paul. Ça veut dire que s'ils ne l'ont pas fait, bien que Dieu les punisse. C'est ce qu'ils ont souhaité pour eux-mêmes, contre eux-mêmes. Ceux qui formèrent ce complot étaient plus de 40. Complot. Dieu dit dans sa parole, si l'on forme des complots, cela ne viendra pas de moi. Si ça ne vient pas de lui, ça vient de qui alors? Ça vient de l'homme et cela vient aussi de l'autre qui peut utiliser des hommes pour détruire, vouloir nuire à la parole. Car en effet, quand la parole de Dieu est semée, la première personne à venir, c'est le diable. L'évangile de Luc au chapitre 8, 12 nous dit que la semence est lancée, le diable vient parce qu'il sait que la parole est la vérité et il va empêcher la parole de produire son effet dans une vie. Et voyez-vous, le Seigneur a parlé à Paul dans la nuit, le jour s'est levé, voilà qu'un complot se lève. Il y a un ennemi, une main invisible derrière cela qui cherche à détruire. Ils avaient un projet meurtrier. Nous voulons détruire cet homme. Ce projet va échouer, alléluia. Ce projet meurtrier va échouer. Le diable, dit le Seigneur Jésus, il est meurtrier dès le commencement. Dès le commencement aussi, il y a la parole. Le diable est meurtrier dès le commencement. Mais par la parole, Jésus a vaincu le diable, alléluia. Gloire à son nom. Il fait une promesse dans sa parole aux

diable aussi manigance des projets contre l'Église, contre les hommes, ceux qui veulent servir Dieu. Mais si nous demeurons dans la parole, nous avons un appui solide. Alléluia. Dans Actes 24, verset 27, il est dit, 2 ans s'écoulèrent ainsi. Et Félix eut pour successeur Porcius Festus. Dans le désir de plaire aux Juifs, Félix laissa Paul en prison. Une autre chose qui peut venir contre nous quand la parole, la promesse est lancée, c'est le temps. 2 ans s'écoulèrent ainsi. 2 ans depuis que le Seigneur avait parlé à cet homme. 2 fois 365 jours. Que ce soit 1er janvier, que ce soit à Noël, il est en prison. Si c'était les prisons de Bemao avec le confort qu'il y a, ça aurait été une autre chose. Mais là, il est en prison. L'homme de Dieu, il est en train de croupir avec les rats, avec les microbes, etc. Et les Romains ne choisissaient pas des endroits confortables pour leurs prisonniers. Là où l'eau est déversée pour que les gens meurent en prison. Ils n'étaient pas là pour entretenir à bien des égards les prisonniers. Paul est en prison. Le temps passe. Et le temps peut lui sembler long. Seigneur, tu as dit, Seigneur, tu as parlé. 1 semaine, 1 mois, 2 mois, 3 mois, 12 mois, 24 mois. Et Paul est toujours en prison. Il n'est pas en prison à l'aise, il a des chaînes aux pieds. Il est entre 4 murs, il ne voit pas plus loin. Le temps peut être éprouvant, mais nous devons savoir que Dieu ne ment jamais. Le temps est soumis à Dieu. Si nous sommes dans ce système de temps, c'est parce que Dieu nous l'a imposé. Un jour viendront les temps éternels. Il ne sera plus question de 24 heures, ce seront les temps sans fin. Mais en attendant, voilà ce que nous connaissons aujourd'hui. Et Dieu est au contrôle malgré ces choses. Même si le temps passe, le temps te semble long. Lui, l'Éternel, il est infini. Et il maîtrise toutes choses. Il peut changer les temps comme il veut, selon sa volonté. 2 ans passent ainsi. On imagine cet homme en prison en train de prier. Seigneur, souviens-toi de moi. Seigneur, ne m'oublie pas. Seigneur, ça fait 1 mois. Seigneur, ça fait 2 mois. Mais depuis combien de temps nous avons une promesse de Dieu? C'est beau d'avoir une promesse et nous devons rechercher cette communion avec Dieu qui nous permettra de recevoir sa promesse. Mais Dieu fait chaque chose belle en son temps. En son temps. Il n'est pas pressé par nos urgences. Vous savez, aux urgences, vous pouvez venir à 9h, quelqu'un depuis l'urgence vient à minuit, il peut passer avant vous. Il n'est pas pressé par nos urgences. Il peut se servir du temps pour nous préparer. Dieu ne perd rien, Dieu ne gaspille rien. Nous, nous pouvons être pressés par ce monde, depuis tant là, et tout ça qu'a traîné, qu'a sali, etc. Mais ça, c'est le langage du monde. Dieu, il sait ce qu'il fait, il sait ce qu'il permet. 2 ans, mais pourquoi attendre 2 ans? Seigneur, tu es le maître, tout est à ta disposition. Les cieux et la terre sont sous ton autorité. Pourquoi tu laisses ton serviteur ainsi? Et sans doute Paul dira, oui, mais moi je suis serviteur de Dieu. On aurait pu lui dire, oui, mais si Dieu est ton sauveur, pourquoi il te laisse là? Il est souverain, il fait ce qu'il veut, à lui la gloire. Dieu préparait son serviteur pour une belle rencontre. Acte 26. Verset 1, Paul va avoir rencontré Agrippa. Il ne pensait pas que malgré cette situation qui perdurait, il pourrait avoir une aussi belle surprise. Et au verset 1 de ce chapitre 26, Paul dira, Agrippa dit à Paul, il t'est permis de parler pour ta défense. Et Paul, ayant tendu la main, se justifiait en ces termes, je m'estime heureux, roi Agrippa, d'avoir aujourd'hui à me justifier devant toi de toutes les choses dont je suis accusé par les Juifs, car tu connais parfaitement leurs coutumes et leurs discussions. Je te prie donc de m'écouter avec patience. Un homme qui sort de la prison. On imagine quand il est confronté à ce moment, il a ce rendez-vous, les gens sont installés, peut-être ils sont dans les gradins, et on dit « faites avancer le prisonnier ». Et tout le monde se penche, on entend un bruit de chaîne. On voit un homme qui traîne des chaînes avec un vêtement qui peut-être n'a pas une belle odeur de parfum, mais qui avance, et tout le monde le regarde, il y a un silence, et cet homme avance. Et quand on lui dit, il t'est permis de parler, il lève la main et dit, je m'estime heureux. Un homme qui vient de

Ils ont, je me cime heureux. Il a encore les chaînes aux pieds et aux mains. Je me cime heureux. La version Parole Vivante dit, je me cime heureux d'avoir aujourd'hui le privilège. Quel langage pour quelqu'un qui sort de prison. Il n'est pas grincheux, il n'est pas fâcheux. Je me cime heureux d'avoir aujourd'hui le privilège. C'est dire que avant d'arriver là, dans la prison, il y avait de la joie dans son cœur. Je m'estime heureux. Un serviteur de Dieu qui, ça fait des ans qu'il croupit en prison, viendra dire, ouais, bon, quand vous voulez faire, hein? L'esprit tout abattu. Mais lui, il vient, je m'estime heureux. Quel privilège m'est accordé. Je suis devant un roi. C'est une grâce de Dieu. Cela veut dire qu'en prison, il ne maudissait pas Dieu. Il ne s'en prenait pas à Dieu. Seigneur, pourquoi? Pourquoi? Pourquoi? Seigneur, je t'adore. Seigneur, tu es mon héros. Tu es mort pour moi. Sans toi, ma vie serait perdue, gâchée, misérable. Sans toi, ma vie n'aurait aucun sens. Et même en prison, je peux t'adorer. Même avec les chaînes, je peux t'adorer. Comme il l'a fait avec Silas. Dans Actes 16. Au milieu de la nuit, certains dorment. Lui, il a été roué de coups. Il a les jambes écartées. Et il dit à Silas, tiens, tu connais ce cantique que les jeunes ont chanté? Il fera. Chantons-le. Ils vont adorer Dieu. Alors, j'aime à penser que Paul, il accomplira, il persévérera dans cette même détermination. Je m'estime heureux. J'ai ce privilège. Bien qu'ayant les chaînes aux pieds, est-ce que nous, avec un fardeau, une douleur, on va dire, ah Seigneur, béni sois-tu. On va dire, mais Seigneur, pourquoi j'ai ça? Pourquoi j'ai des chaînes? Pourquoi tu ne me délivres pas? Pourquoi ma situation reste inchangée? N'est-ce pas? Mais lui, Paul, c'est un homme de la même nature que nous aussi, chair et d'os aussi, avec sa fragilité. Pourquoi? Parce que sans doute, Paul a compris à travers cette rencontre, une rencontre au sommet. Ce n'est pas dans un palais présidentiel. Mais c'est une rencontre au sommet dans un lieu particulier. Dieu a accompli une promesse. Dans Acte 9, Dieu avait dit à un homme, cet homme, Saul de Tarse, c'est un instrument que j'ai choisi, il va me servir de témoin devant les rois. Dieu l'avait dit et Dieu l'accomplit en ce jour. Et pendant 2 ans, Dieu a préparé Paul pour ce rendez-vous-là. C'est dire que nous ne comprenons pas toujours ce que Dieu fait. Mais nous sommes invités à ne pas passer notre temps à nous poser des questions, mais à approfondir notre communion avec Dieu. 2 ans pour être 2 minutes devant un roi. Mais quel impact, quelle influence pour les générations à venir. Dieu accomplit ainsi sa parole. Il est fidèle. Ce qu'il dit, il le fait. Jérémie, dans son livre, Jérémie 15, verset 16, « Tes paroles ont fait la joie et l'allégresse de mon cœur. » Tes paroles. La parole de Dieu doit faire la joie et l'allégresse. Quand Dieu nous lance une parole, cela doit remplir notre cœur de joie. La parole doit remplir notre vie de joie. Si la parole ne nous remplit pas de joie, rien dans ce monde ne nous remplira de joie. Ce n'est pas un mariage qui va remplir notre cœur de joie. Ce n'est pas l'argent, ce n'est pas le confort. Tes paroles ont fait la joie et l'allégresse. Ça veut dire que, quelles que soient les circonstances qu'on pourrait traverser, quand la parole est là, on est heureux. Si l'évangile ne fait pas notre joie, rien dans ce monde ne fera notre joie. Le Seigneur nous l'a dit, nous ne sommes pas ignorants. Dans les derniers temps, il y aura des jours difficiles, des jours féroces, des jours mauvais. Et nous le sommes, nous les connaissons. Et quel que serait le président de la République, les jours seront toujours mauvais. Mais il a dit, dans les derniers jours aussi, je répandrai de mon esprit. Je répandrai de mon esprit. Dans les jours, face aux jours mauvais, ce dont on a besoin, c'est de la présence du Saint-Esprit. J'ai besoin de me tenir tout près de toi, de te sentir tout près de moi. J'ai besoin d'être rempli de ta puissance, de ta présence. L'amour de Dieu est répandu dans nos cœurs par le Saint-Esprit, mais la joie de Dieu aussi est répandue dans nos cœurs par le Saint-Esprit. Avoir cette relation avec l'Esprit nous permettra d'être joyeux, même quand tout est fâché autour de nous. D'où la nécessité pour nous de ne pas laisser personne éteindre la flamme. N'éteignez pas l'Esprit. Une manière pour Paul de dire, ne laissez à personne éteindre cette flamme qui est en nous. Au contraire, nous sommes invités à ranimer la flamme du don. Je l'ai dit, Paul était ce pentecôtiste qui aimait parler en langue sans cesse, car c'est un privilège, une grâce de Dieu. Jésus est mort pour cela. Il est ressuscité pour que nous soyons baptisés du Saint-Esprit et que nous parlions en langue.
Je veux entretenir cette flamme. Le temps n'a pas usé Paul. Le temps est soumis à Dieu. Dieu est au-dessus du temps. Le temps ne l'a pas usé. 2 ans en prison. Il ne voit pas toujours le soleil. Il ne peut pas aller à la plage. Il ne peut pas aller au cinéma. Il ne peut pas aller sur Internet. Il ne peut pas faire du sport. Mais le temps ne l'a pas usé. Il va garder sa fraîcheur. Il va garder sa douceur. Regardez un peu cet homme au verset 25 de ce chapitre 26. Quand on lui dit, Paul, ton grand savoir te fait déraisonner, il répond, je ne suis point fou, très excellent Festus. Je ne suis point fou. L'évangile ne prend pas notre tête. L'évangile n'est pas là pour nous rendre fous. Je ne suis pas fou, très excellent Festus. Il y a une douceur chez cet homme qui pourtant est en prison. Il aurait pu être fâché. Oh, ouais, justement, j'ai quelque chose à te dire. Ils m'ont mis en prison. Ils m'ont traité justement. Je n'ai pas toujours des petits déjeuners. Je n'ai pas la télé. Non, ce n'était pas là qu'il fallait faire cela. Ce n'était pas nécessaire. Je ne suis point fou, très excellent Festus. Festus, est-ce qu'il mérite d'être qualifié de très excellent? Mais Paul n'a pas regardé à l'homme. Il a vu le respect qu'il lui doit. Très excellent Festus. Il y a une douceur, il y a un respect. Il y a un tact. Il ne méprise pas les gens. Et c'est l'œuvre de l'Esprit de Dieu dans quelqu'un. Il y a cette douceur qui l'anime. Une fraîche onction est sur lui. Car il dira au verset 29, Paul répondit, que ce soit bientôt, que ce soit tard, plaise à Dieu que non seulement toi, ou Agrippa, mais encore tous ceux qui m'écoutent aujourd'hui, vous deveniez tel que je suis à l'exception de ces liens. Il ne perd pas une occasion. Paul voit en chaque homme une cible à atteindre. Quelqu'un qui est perdu et qui a besoin d'être sauvé. Même un roi, quelque grand que soit un homme, il est perdu sans Jésus. Et Paul n'hésite pas. C'est une belle occasion pour lui dire, mais oh, ouais, mon Seigneur, tu sais que tu as besoin de Jésus, toi aussi. Si Jésus n'est pas dans ta vie, un jour ou l'autre, tu vas mourir. Mais si tu meurs dans tes péchés, où iras-tu? Tu ne descendras pas dans le séjour des morts avec ta couronne. Tu seras comme n'importe quel homme. Mais avant qu'il ne soit trop tard, tu as une âme et tu as besoin de Jésus. Plaise à Dieu que non seulement toi, ou Agrippa, le premier, eh bien, tu deviennes comme je suis, c'est-à-dire enfant de Dieu. Disciple de Jésus, et dit sans les liens, que l'on soit avec liens ou sans liens, l'important c'est d'être à Jésus parce que Jésus n'est aucunement gêné par nos liens. Il évangélise. Il aurait pu dire, oui, mais je suis en prison, le roi, il est bien dans ses habits, moi je vais lui parler de Jésus. Ah, bon Seigneur, tu sais toutes choses. Non. Tu as besoin de Jésus. Et il en profite. Lui-même dira, saisis l'occasion, favorable ou non, prêche la parole. Alléluia. Rien n'est plus précieux, en effet, pour Paul que la vie éternelle. Rien n'est plus précieux. On peut avoir beaucoup d'or et d'argent, mais si on n'a pas la vie éternelle, on est misérable. Et c'est ce que Paul voulait faire comprendre à cet homme. À tel point que lorsque on va entendre Paul, on va dire, ah, mais cet homme, il n'y a rien d'insensé chez lui, il n'est pas un meurtrier, on aurait pu le relâcher. Voyez-vous, il laisse les autres dans la confusion. Mais lui, il est serein. Il va retourner en prison, la vie continue, mais gloire à Dieu, le Seigneur ne l'a pas laissé, le Seigneur ne l'a pas abandonné, il n'a pas perdu la face. Alléluia. Troisième chose, quand la parole est lancée, ce sont les circonstances. Acte 27, verset 14. Bien sûr, on va, puisque Paul, voyez-vous sa sensibilité, le Seigneur lui avait dit, il faut que tu ailles à Rome. Et dès que l'occasion se présentera, il dira, j'en appelle à César. Autrement dit, je veux aller à Rome. Il voulait suivre l'indication du Seigneur. On va opter pour qu'il aille à Rome, qu'il prenne le chemin de Rome. Mais le chemin de Rome ça va, allait sembler bien long. Acte 27, verset 14, il est dit, ils sont en bateau. Il est dit, mais bientôt un vent impétueux qu'on appelle Euraquilion se déchaîna sur l'île. Le navire fut entraîné sans pouvoir lutter contre le vent et nous nous laissâmes aller à la dérive. Il est en bateau en route vers Rome, mais il va y avoir des circonstances défavorables. Tout d'abord, un vent impétueux. Mais quand je lis cela avec l'image de ce vent impétueux,
on ne peut pas s'empêcher de penser à un autre vent impétueux qui un jour avait soufflé. C'était à Jérusalem. C'était le jour de la Pentecôte. Il y a eu ce bruit comme celui d'un vent impétueux pour montrer, quels que soient les vents impétueux que l'on peut connaître dans sa vie de disciple, Dieu est toujours à la hauteur. Il n'est jamais dépassé. Un vent impétueux a soufflé sur le bateau, plus que ce qui était nécessaire, car c'était des bateaux à voile. Ils avaient besoin de vent, mais cette fois-ci, il y en avait trop, à tel point que équipage, pilote, tout le monde est hors service. Tout le monde est dépassé. Le navire fut entraîné sans pouvoir lutter contre le vent. Mais ce qui est formidable, c'est que le vent vient, le navire est entraîné, mais le navire suit curieusement une trajectoire voulue par Dieu. Le vent souffle comme il veut, mais il n'envoie pas le navire à l'autre extrémité de la terre, mais il approche le navire toujours plus près de Rome. Sans pilote, mais avec une main invisible qui conduit toutes choses souverainement et pour sa gloire. Alléluia. Un vent impétueux. Au verset 20, il est dit que le soleil et les étoiles ne parurent pas pendant plusieurs jours. Et la tempête était si forte que nous perdîmes enfin toute espérance de nous sauver. Le soleil et les autres étoiles, car le soleil aussi c'est une étoile, ne parurent pas. Autrement dit, le ciel était voilé. Quand il dit, quand la nuit voile tout à mes yeux, sois mon étoile, brille des cieux. Quand les choses de cette vie, les choses de cette terre ne sont plus visibles pour nous, tant mieux. Il reste quelqu'un d'invisible et qui peut être bien réel et présent dans notre cœur, c'est Jésus. Brille des cieux, sois mon étoile. Et en effet, c'est cette étoile qui va briller dans le cœur de Paul. Luc dit, c'est Luc qui écrit le livre des Actes, il dit, nous perdîmes enfin toute espérance de nous sauver. Ça, c'est Luc qui le dit. Mais il n'est pas dit que c'est Paul qui l'a dit. Parce que Paul savait ce qu'il avait reçu. Et c'est là où on voit la puissance d'une promesse. Combien on a besoin d'une promesse pour que, même quand les vents impétueux seraient là, mais que nous puissions tenir ferme. Nous perdîmes toute espérance. On dit, ah ben, nous sommes morts. Il n'y a rien à faire, nous sommes morts. Mais il n'a pas confessé ça, Paul. Et il y a des paroles à ne pas confesser quand nous savons que nous sommes en relation avec notre Dieu. Alléluia. Quand la terre est ébranlée, la parole de Dieu demeure un fondement inébranlable. Alléluia. Et en disant ces paroles, j'ai pensé à votre pasteur qui dit sur Résvé, eh bien, quand tout est bouleversé, il y a un fondement qui pèche. On parle Cassimé. Amen. Verset 25. C'est pourquoi, ô homme, rassurez-vous, car j'ai cette confiance en Dieu, qu'il en sera comme il m'a été dit. Lui, Paul, voilà comment il s'exprime. J'ai cette confiance en Dieu. Il en sera comme il m'a été dit. C'est vrai. Dans cette nuit-là, un ange va lui apparaître. Un ange va lui dire, Paul, ne crains pas, il faut que, il revient avec un il faut que tu ailles à Rome. Le Seigneur ne change pas d'opinion, il n'est pas comme un homme, il ne change pas d'avis. Il avait bien dit à Jérusalem, il faut que tu ailles à Rome. Alors Dieu n'a pas changé en cours de route, nous sommes en bateau, alors cela vaut la peine de garder confiance. Il en sera comme il m'a été dit, là maintenant, mais aussi comme Dieu lui avait dit auparavant, il faut que tu ailles à Rome. Même si tu es dans les galères, l'ange ne lui a pas dit, eh bien écoute, on va envoyer, je vais retenir le vent, car l'ange aurait pu retenir le vent. Non, le bateau est toujours en train de balloter. Mais il y a une parole qui vient illuminer sa nuit, alléluia. C'est pourquoi, comme j'aime à le dire, il vaut mieux être dans les galères avec Jésus que sur un paquebot avec le diable. Là, le bateau tangue, mais Jésus est là et rien de ce que Jésus ne veut pas ne se fera. Un homme disait dans 2 Chroniques, chapitre 20, verset 12, c'est un roi, il avait devant lui une multitude qui était venue pour le détruire. Il dit à Dieu, nous sommes sans force, mais nos yeux sont sur toi. Nous sommes dépassés par les événements, mais nos yeux sont sur toi. S'il est une chose que je peux faire, c'est lever les yeux. Et c'est ce que Dieu nous demande, quand on tourne les yeux vers lui. Et Paul dit, j'ai cette confiance en Dieu, mes yeux sont sur lui. C'est vrai, on voit la situation, tout est catastrophique, personne ne contrôle. Le navire est à la dérive, mais Dieu, il est sous son trône, il n'est pas ébranlé. Alléluia. Une tempête, un vent impétueux.
Et Dieu n'a pas empêché cela. Ce n'est pas parce que nous sommes dans la volonté de Dieu que la vie avec Dieu, ce soit un long fleuve tranquille. Non! Il peut y avoir des moments terribles. Et pourtant, il est au centre de la volonté de Dieu. À combien plus forte raison, combien ne conviendrait pas d'être loin de la volonté de Dieu, de ne pas faire les choses par lui-même. Ce n'est pas le Paul qui a dit, tiens, je vais faire un voyage à Rome par la foi. Non. C'est le Seigneur qui s'est chargé. Il lui a dit, je t'envoie à Rome. Ce n'est pas lui qui a dit, ah si j'allais à Rome. C'est le Seigneur qui l'a envoyé. Et sur ce chemin, il va rencontrer ce vent impétueux. Mais Dieu est plus grand que tous les vents. Alléluia. Une autre circonstance défavorable, acte 28. Acte 28, verset 3. Paul ayant ramassé un tas de broussailles, bien sûr, le navire va échouer et tout le monde va venir à terre, parvenir à terre sain et sauf. Personne ne sera noyé, personne ne sera tué. Pourtant, il va y avoir encore un autre projet meurtrier. Les soldats auraient voulu tuer les prisonniers. Mais la Bible dit, le centenier voulait sauver Paul. Mais c'est Paul qui avait reçu la promesse. On ne peut pas le détruire. Verset 3 du chapitre 28. Paul ayant ramassé un tas de broussailles et l'ayant mis au feu, une vipère en sortit par l'effet de la chaleur et s'attacha à sa main. Quand les barbares virent l'animal suspendu à sa main, ils se dirent les uns les autres, assurément, cet homme est un meurtrier, puisque la justice n'a pas voulu le laisser vivre. Mais après qu'il a été sauvé de la mer, Paul secoua l'animal dans le feu et ne ressentit aucun mal. Ces gens s'attendaient à le voir enflé ou tomber mort subitement, mais après avoir longtemps attendu, voyant qu'il ne lui arrivait aucun mal, ils changèrent d'avis et dirent que c'était un dieu. Amen. Une vipère, un serpent. Et sans doute, ce n'était pas un serpent sans venin. Et je me suis dit, mais ce serpent va s'attacher à sa main, va lui causer une blessure, car le serpent n'est pas venu dormir dans sa main. Il s'est accroché avec ses crocs et va le mordre la main de cet homme. Derrière ce serpent, cette image, c'est le diable qui se cache encore. Et il cherche toujours à détruire ce qui le gêne le plus. Ce qui gêne le plus son action. Je dis, mais il y avait 276 personnes à bord. Pourquoi c'est directement la main de Paul que le serpent vient et mord? Quantité de monde qu'il a, c'est directement meilleur qu'avec une mode. Ben, Dieu a besoin de confirmer sa parole aussi. Il s'est attaché à la main de Paul. Il lui cause une blessure. Et Paul avait besoin de ses mains pour servir Dieu. Et voyez-vous, c'est ce dont nous voulons servir Dieu que le diable cherchera à nuire, à détruire. Puisque quelques instants après, au verset 8 de ce chapitre 28, il est dit, le père de Publius était alors au lit malade de la fièvre et de la dysenterie. Paul s'étant rendu vers lui, pria, lui imposa les mains et le guérit. Il avait besoin de ses mains. Parce que Jésus avait dit, ils imposeront les mains. Pas les pieds, ils imposeront les mains. Le serpent s'attachait à ses mains pour que ses mains soient hors service et qu'il ne puisse pas servir ce pourquoi Dieu veut. Mais voyez-vous, l'apôtre Paul l'ayant compris, lui-même qui dira aux Romains, la loi de l'esprit de vie m'a affranchi de la loi du péché et de la mort. C'est-à-dire que si Dieu me donne une parole, la parole m'immunise contre la mort, contre la maladie, contre tout ce qui pourrait venir. C'est pourquoi une parole de Dieu est précieuse. La mort pouvait venir, mais rien ne pouvait le détruire, parce que Dieu avait parlé. Par conséquent, la mort devait se tenir au loin. Paul secoue l'animal dans le feu et continue à vivre. La loi de l'esprit de vie, la loi qui me permet de recevoir la vie de Dieu par sa parole, me protège de ce que le serpent veut venir avec son venin. Le venin a été inefficace. Il n'a pas eu à prendre de vaccin pour cela. Et même, il y avait Luc aussi avec lui. Luc, il appelle Luc le médecin bien-aimé. Il n'a pas dit, oh Luc, viens vite de l'alcool. Il secoue l'animal et la vie continue. Parce qu'il sait ce qu'il a reçu. Si les hommes n'ont pas réussi à anéantir cette promesse, ce n'est pas un animal qui va le faire. Il faut que. Alors serpent, qui que tu sois, va dans le feu, va périr. Et la vie continue, alléluia. Il va imposer les mains à cet homme malade, le père de Publius, qui sera guéri. Là-dessus, verset 9, vers les autres malades de l'île. Et ils furent guéris. On nous rendit de grands honneurs et à notre départ, on nous fournit les choses dont nous avions besoin.
Mais j'aime à penser que Paul n'a pas fait que prier pour les gens, lui ont imposé les mains et lui dire, bon, vous êtes guéris, soyez bénis. Il en a saisi l'occasion pour leur faire comprendre que ce n'est pas moi qui guéris, c'est Jésus. C'est ce Jésus qui est mort sur la croix. Il est mort pour vos péchés. C'est bien d'être guéri, d'avoir une guérison partielle, mais il est une guérison éternelle que Dieu veut accorder à tous les hommes. C'est la vie en Jésus. Alors oui, il peut guérir vos corps malades, mais il peut faire bien plus que cela. Il peut pardonner vos péchés de manière à ce que si la mort venait à mettre sa morsure sur vous, vous serez guéri, vous pourrez entrer dans l'éternité. Il en a saisi l'occasion car c'était des êtres qui avaient besoin de la grâce de Dieu. Et l'occasion a été trop belle pour ne pas la saisir et ne pas dire aux gens, il vous faut Jésus. Sans Jésus, vous êtes perdu, même si vous êtes en bonne santé. Ça ne sert à rien d'être en bonne santé et d'aller en enfer après. Il vaut mieux être malade et aller en enfer et aller au ciel que d'être guéri après aller en enfer. Vous avez besoin de Jésus. Vous voulez la guérison, oui. Comme Jésus a dit à un homme, il avait besoin de guérir. Veux-tu être guéri? Mais Jésus le retrouve après et lui dit, ne pêche plus. Jésus a guéri son corps, mais Jésus s'est soucié de son âme, qui a beaucoup plus de valeur que le corps. C'était une belle occasion, mais le diable le savait aussi. Voilà pourquoi il voulait gêner cet homme et l'empêcher de servir. Mais Paul ne s'est pas laissé prendre. Il avait une promesse et ainsi, il a pu être en bénédiction à beaucoup de personnes. Paul était enchaîné, les chaînes aux pieds, les chaînes aux mains, mais il apportait la délivrance de la puissance du péché, la délivrance de la puissance du diable, quoique enchaîné. Jésus pouvait faire des choses avec lui, parce que lui-même ne cherchait pas à être un obstacle pour Jésus. Les chaînes n'ont pas empêché Jésus de se servir de cet homme, pour dire que ce n'est pas les chaînes les problèmes. Son cœur était à Dieu, son cœur était libre pour Dieu. Alors, quelle que soit la situation, on peut être un handicap, on peut être enchaîné, on peut avoir des difficultés. Ce n'est pas cela qui empêchera Dieu de se glorifier au travers de nos vies. On dira, mais comment est-ce possible, un homme comme toi? Mais pourquoi tu as les chaînes? Tu peux faire de telles choses, donc tu n'es pas un méchant. Je suis prisonnier du Seigneur, ambassadeur du Seigneur dans les chaînes, mais ambassadeur de Jésus quand même. Alléluia. La puissance du Seigneur se manifestait par des délivrances et par des guérisons. Et comme le Seigneur ne me peut pas mentir, acte 28, verset 16, Paul va arriver à Rome. Paul va mettre les pieds à Rome. Dieu lui avait dit, il faut que tu ailles à Rome. Et comme le Seigneur l'a dit, la chose s'est accomplie. Il dit et la chose arrive. Dieu accomplit toujours ses promesses. Il l'accomplit pour Paul, il l'accomplira aussi pour moi. Si je le crois, si je demeure dans cette dimension de foi, le Seigneur sait ce qu'il fait. Il sait ce qu'il dit. Paul, il faut que tu ailles à Rome. Mais Seigneur, je n'ai pas d'argent, je n'ai pas de moyens. Qu'importe Paul, ce n'est pas ton affaire. Quand Dieu a un projet, il a un budget. Quand Dieu a un projet, rien ne peut empêcher. Rien ne peut l'arrêter. Paul ne s'est pas dit, oui, mais comment on va faire? Bon, il faut mettre de l'argent à part dès maintenant. Non, ce n'est pas ton affaire, Paul. Puisque la parole ne vient pas de toi. La parole vient du ciel. Le ciel est assez riche pour pouvoir tous tes besoins sur la terre. L'important, c'est de rester confiant. De ne pas se mettre hors d'état de nuire. De ne pas vivre dans le compromis, dans l'abomination. De veiller sur toi-même. De ne pas laisser l'ennemi t'avoir, te couillonner, de rester droit avec Dieu, honnête, de garder ton cœur plus que toute autre chose, de ne pas laisser l'amertume endurcir ton cœur, de ne pas laisser la haine te prendre, parce que lorsqu'on est haineux, lorsqu'on est amer, ça raidit le cœur. Mais on a besoin d'être doux, même avec des personnes qui vous méprisent. Si Dieu est là grand, pourquoi il n'a pas fait ça? Si Dieu est là puissant, pourquoi il n'a pas fait ça? Restez doux. Parce qu'on a besoin, plus que toute autre chose, que la grâce de Dieu repose sur nous. Même les chaînes ne gênent pas l'action du Saint-Esprit. Ce qui gêne l'action du Saint-Esprit, c'est l'impureté, le péché, l'animosité, le manque de pardon, la rancune. Ce genre de choses gênent le Saint-Esprit. Mais on peut avoir les chaînes aux pieds, on peut avoir des vêtements en haillons. Ce n'est pas un problème pour lui. Et il a pu faire ces choses avec Paul. Voyez-vous, Dieu avait fait attendre Paul 2 ans avant de comparaître devant Agrippa. Dans acte 28, on voit que pendant 2 ans, il va annoncer l'évangile. Ce qui veut dire que Dieu a de la suite dans les idées.
pendant 2 ans, il avait préparé cet homme qui peut-être ne comprenait pas pourquoi le temps passe en prison. Mais c'était pour que pendant 2 ans après, il puisse être en mesure de servir Dieu comme jamais il ne l'a fait auparavant. Oui, il accomplira toutes ses promesses envers toi. La puissance d'une promesse. La promesse peut sembler être comme retenue, mais le Seigneur dit, la parole est sortie, la parole est fixée, le temps est fixé. Si la promesse tarde, attends-la, car elle s'accomplira certainement. Dieu est capable de faire infiniment au-delà de tout ce que nous pouvons penser ou imaginer. Quand Paul arrive à Rome, on imagine sa joie. Ah, le Seigneur est fidèle. Dieu ne ment jamais. Et s'il n'a pas menti pour cette situation, il ne mentira jamais parce qu'il est éternellement le même. Il arrive à Rome, ah Seigneur, on ne comprend pas toujours tes plans parce que tes plans nous dépassent. Mais on sait une chose, quand tu lances une parole, même quand bien même les ennemis seraient plus nombreux que les cheveux de ma tête, mais tu arriveras toujours à bonne fin, à accomplir ce que tu as promis. Voilà pourquoi ce matin encore, Dieu mérite notre confiance. Il est digne de toute notre confiance. Et nous comprenons, lorsque nous voyons une telle fidélité, combien Dieu est attristé quand on lui refuse notre confiance. Combien on est incrédule. Un jour, Jésus dira à un disciple, « Pourquoi as-tu douté? Depuis le temps que je suis avec toi, tu n'as pas appris à reconnaître qui je suis. Pourquoi as-tu douté? » Le doute ne va pas avec Dieu. S'il est Dieu, il n'y a pas possible pour le doute. S'il est Dieu, il mérite que nous puissions lui donner aussi notre vie entière. Car s'il est capable de prendre soin de nous aujourd'hui, il nous dit qu'il prendra soin de nous pour l'éternité. Et nous aurons bien mieux dans l'éternité que tout ce que nous pourrons avoir ici-bas. Car assurément, dans l'éternité, il n'y aura plus de deuil, plus de douleur, plus de diabète, plus de microbes, plus de chômage. Rien de ces choses-là. Les premières choses auront disparu. Dieu n'est pas comme un homme pour faire des promesses et ne pas les tenir. Il tient toutes ses promesses. Il n'oublie aucune. Nous, nous pouvons oublier une chose que Dieu nous a dite, mais lui n'oublie jamais quoi que ce soit. Parce qu'il n'est pas comme un homme. La vie avec lui commence et finit toujours dans la foi. C'est par la foi que nous sommes invités à marcher. Et pas par la vue. Le Seigneur lui a paru. L'invisible lui est venu en aide, au secours. Et désormais, sa vie a été, il dit, j'ai combattu le bon combat, j'ai gardé la foi. Et quand on garde la foi, on honore Dieu, et Dieu honore la foi. Il n'a pas été déçu. Et plus tard, il rencontrera un autre roi, un César, qui confirmera encore les promesses du Seigneur. Mais ça lui donna le plus d'assurance. Il dira, la mort m'est un gain. J'ai le désir d'en m'en aller. Même si on me dit que c'est la tête qu'on va couper, car c'est ainsi qu'il a fini. Qu'importe, le meilleur est avec Jésus. Avec Jésus, le meilleur est toujours devant et jamais derrière. Alléluia. C'est pourquoi Jésus mérite notre confiance. Et plus nous lui ferons confiance, plus il renouvellera ses promesses envers nous. Car que servirait-il à Dieu de faire des promesses à quelqu'un qui ne veut pas croire? J'ai envie que le Seigneur me donne encore un « il faut, il faut, il faut ». Car le diable ne peut rien contre les « il faut » de Dieu. Et plus on est jeune, plus on a intérêt à rechercher à ce que Dieu nous dise « il faut ». Comme ça, même si tout s'ébranle, même si demain les choses seraient catastrophiques en Guadeloupe ou ailleurs, je sais que la parole ne pourra jamais mentir. J'ai besoin de lui renouveler ma confiance pour me permettre d'aller plus loin, car sans la foi, il est impossible de lui être agréable. Ce matin, c'est un instant où nous avons besoin de placer notre vie, de nous jeter dans les bras de Dieu. Vous imaginez Paul sur la mer, ne sachant pas où il va, et puis un bateau qui va, on est sous la mer, en dessous, il y a peut-être des requins, des baleines, etc. On a une vie qui est livrée. Qu'est-ce qu'on va devenir? À quelle sauce on sera mangé? Mais il dit, je sais que quand bien même les vagues seraient de combien de houles, mais ma vie est dans sa main. Et rien de ce qu'il ne veut pas ne m'arrivera. Alors je lui fais entièrement confiance, je m'abandonne à lui. Ce matin, le Seigneur, son appel, c'est une invitation à lui faire confiance. Est-ce que nous tous qui sommes ici, nous avons accepté de faire confiance à Dieu? D'accepter d'avoir cette monnaie d'échange avec lui? La foi, lui dire, Seigneur, je te renouvelle ma confiance. Si quelqu'un n'a pas fait, l'occasion est donnée pour dire, Seigneur Jésus, je veux te faire confiance.
Parce que c'est vrai, il arrive que des personnes donnent à d'autres personnes leur vie, leur corps, mais ne sont pas prêtes à donner leur confiance à Jésus. Alors qu'il est plus qu'un homme, il est plus riche que n'importe quel homme, il est plus sage que n'importe quel homme, il est tout puissant. On ne veut pas lui donner sa vie, alors que c'est lui qui peut nous garantir face à la mort éternelle. Ce soir, ce matin, n'est-ce pas une occasion favorable pour lui dire « Je te donne ma vie ». Je voudrais le prier un instant. Que son nom soit béni. Béni soit ton nom, Jésus. Nous te louons, Sauveur, qui est comme toi, digne de confiance. Tu mérites notre confiance. Tu es le Dieu que nous adorons, le Dieu créateur des cieux et de la terre, le Dieu qui nous a permis d'être vivants aujourd'hui, et ce Dieu qui a formé sur nous des projets de paix et non de malheur, et qui les tient tant que nous lui restons fidèles. Ce matin, nous te rendons grâce pour tes promesses qui sont certaines. Tu n'as jamais menti. À aucune génération, tu n'as jamais menti. Et ce n'est pas avec nous que tu vas commencer. Ta parole est la vérité. Mais nous voulons la saisir. Ne pas être indifférent, insensible, incrédule, mais être capable de la recevoir. Nous t'ouvrons nos cœurs et nous te bénissons pour l'assistance du Saint-Esprit. Il veut faire son œuvre en nous ce matin et mettre son sceau sur les vies, ici en ce lieu. Que ton nom soit béni. Amen. Ce matin, nous sommes là. Notre vie a de l'importance autant que nous sommes, chacun pour notre part, de l'importance devant Dieu. Chaque vie est précieuse à ses yeux. Et c'est pourquoi son projet pour chaque vie, c'est la vie éternelle. Et il ne voudrait pas que nous puissions repartir sans avoir cette vie. C'est pourquoi l'occasion va être donnée à quelqu'un, si cette personne n'a pas la vie de Dieu en elle, de la saisir maintenant. Paul a dit à Agrippa, plaise à Dieu que tu deviennes enfant de Dieu, que tu sois disciple. Il n'a pas hésité, c'était peut-être un matin. Mais il lui a dit, il l'a mis devant ses responsabilités parce qu'il est mortel comme les autres. Toi aussi tu es mortel et tu as besoin de Jésus dans ta vie. Car Paul l'a dit à Agrippa, devant les petits et les grands, il a annoncé la repentance et la conversion à Dieu. Parce que c'est ce que les hommes ont besoin d'entendre. Et c'est ce qu'il a valu qu'il était en prison. Mais il n'a pas eu honte de son message parce qu'il sait que tout homme en a besoin comme tout un chacun, nous en avons besoin ce matin. Pour être comme Paul, pour avoir les bénédictions de Paul, il faut passer par le même chemin que lui. Il a eu à se repentir de ses péchés. Il a eu à dire à Jésus, viens dans ma vie, viens me laver dans ton sang. Si toi, tu ne l'as pas encore fait, il t'est possible de le faire. Voudrais-tu le signifier? Je t'invite à te mettre debout. Comme pour manifester que tu veux prendre position pour ce Jésus. Ce Jésus qui a été le Dieu de Paul et qui ne l'a jamais abandonné. Voudrais-tu qu'il soit aussi ton sauveur? Lève-toi ce matin, je voudrais prier avec toi. C'est un instant favorable. Ne la laisse pas passer, car elle peut être fatale pour toi. Les Grecs avaient l'habitude de dessiner l'occasion comme étant une femme avec des longs cheveux qui courent. Vous savez, quand on court, les cheveux sont en arrière, mais on dessinait cette femme avec les cheveux qui allaient en avant. Ce qui veut dire que l'occasion, quand elle passe, si on la rate, on ne peut plus la rattraper. Ne laisse pas passer l'occasion, car tu ne sais pas si tu peux mourir. Y a-t-il encore d'autres personnes qui voudraient faire ce choix? Il n'a pas dit, j'ai confiance en ma religion, j'ai confiance en ma bague montée, j'ai confiance en mon gris-gris. J'ai confiance en Dieu, en Jésus-Christ, le seul qui mérite, qui est digne de toute confiance. Il est là pour nous ce matin, il est là pour toi, où que tu sois, haut en bas. Il veut te donner cette assurance que Paul avait. Y a-t-il encore d'autres personnes qui voudraient faire ce choix? Mettez-vous debout. Jésus veut être votre assurance. Vous ne savez pas
quel vent vous pouvez rencontrer. Vous ne savez pas qu'est-ce qui pourrait passer sur votre route. Vous ne savez pas si vous pouvez prendre le chemin de toute la terre. Prenez position pendant qu'il est temps. Jésus est au milieu de nous. Ce n'est pas peu de choses. Il est là pour toi. Alléluia. Béni soit Dieu. Merci Seigneur. Je voudrais prier avec ces personnes debout. Venez, je veux prier avec vous, madame. Venez sur le devant, je voudrais prier avec vous. Faites un pas. Nous regardons devant nous. Nous prions parce que ce moment, ce n'est pas du spectacle, c'est un moment solennel. Et si quelqu'un a hésité, que la personne puisse venir. Si vous sentez que vous êtes avec quelqu'un qui en a besoin, encouragez cette personne à faire ce choix. Soyez bénis, madame. Il n'est pas trop tard, mais il est temps. Encouragez une personne, dis-lui, tu as besoin de Jésus, tu as besoin de lui. Ne parle pas comme tu es venu. Ce moment est grave, car le ciel attend notre décision. Jésus est au milieu de nous. Son regard s'abaisse sur nous. Et il veut nous faire entendre sa douce voix. Il veut te dire, prends position, que tu sois jeune ou pas.

Nous sommes dans ce moment. Paul était serviteur de Jésus. Précieux instrument entre ses mains. Jamais abandonné, jamais délaissé, même dans les pires moments, les pires situations. Il pouvait être pour nous un modèle. Il pouvait dire, suivez mon exemple. Et il a connu combien de moments assez fâcheux. Paul est mort aujourd'hui. Nous sommes vivants. C'est avec nous que Dieu veut travailler. Le Dieu qui a travaillé avec Paul, il veut aussi nous utiliser. Voilà pourquoi il exprime ses exigences à notre endroit. Il nous invite à marcher comme les autres ont marché, d'une manière digne de l'évangile. Peut-être qu'à cause de l'épreuve, à cause des difficultés, ta foi a failli, a connu bien des hauts et des bas. Mais ce matin, c'est l'un des temps de renouvellement. Je veux être renouvelé dans l'onction, je veux être renouvelé dans la foi. Cela est possible. Parce que le Seigneur, il est celui. Il nous donne toujours de recommencer avec lui. C'est pourquoi ce matin, c'est un instant de consécration. Ne voudrais-tu pas prendre position et dire, Seigneur Jésus, je veux reprendre la marche. Je veux reprendre le flambeau. Je ne veux pas laisser qui que ce soit éteindre l'esprit en moi. Je veux me positionner encore plus pour toi, m'engager d'une manière encore plus profonde avec toi. L'instant est considéré. C'est pourquoi je vous invite à vous mettre debout, ceux qui le veulent, à faire cet acte d'engagement avec Dieu, à renouveler cette alliance de confiance. Seigneur, pardonne-moi parce que j'ai manqué de confiance en toi. Parfois j'ai même douté, parfois j'ai dit du mal. Et ce matin, j'ai entendu, j'ai compris. Et ton esprit est là pour nous assister, pour nous être favorables. Pour nous dire, prends courage. La vie est un combat, mais Jésus-Christ est un grand roi. Alléluia. Prends courage. Avec Dieu, tout est possible. Prends courage. Il peut faire infiniment au-delà de tout ce que tu peux penser ou demander. Prends courage. La vie vaut la peine d'être vécue avec lui, même dans les galères. Mais sans de consécration. Seigneur, aide-moi ne jamais douter de toi. La foi ne vient pas de nous, la foi vient de Dieu. Et nous offrons à Dieu cette ouverture pour que la foi soit fortifiée en nous. Que l'ennemi ne nous amène pas à penser que Dieu nous déçoit, que Dieu peut nous mentir. Nous voulons mettre ces choses sous nos pieds et résister à l'ennemi. Alors nous lui disons dans cet acte de consécration, Seigneur, qui est suffisant pour ces choses? Tu es le Dieu suprême, le Dieu capable, le Dieu toujours à la hauteur, le Dieu qui n'a jamais déçu. Tu l'as dit, l'Éternel n'est pas une source trompeuse, il ne le sera jamais. C'est ce Dieu fidèle que nous invoquons. C'est vers lui que nous nous tournons. Déjà lui dire, Seigneur, pardonne-nous. Cet affaiblissement dans la foi, ces doutes qui se sont emparés de nous, ces craintes inutiles, ces inquiétudes qui n'avaient pas lieu d'être. Seigneur Jésus, je veux apprendre à te faire confiance. Je veux encore renouveler ma confiance envers toi. Je ne veux pas douter de toi parce que je veux t'être agréable comme toi tu es agréable au Père. Seigneur Jésus, je veux être fort en toi. Tu dis que tout est possible, oui, tout est possible à celui qui croit. Et combien de fois j'ai eu à confesser les impossibilités, combien de fois des montagnes devant nous m'ont arrêté. J'ai considéré la grandeur de la montagne. Mais ce que j'en voudrais ce matin, c'est dire à ma montagne combien mon Dieu est plus grand encore que lui. Quelle que soit la situation, mes yeux ne sont pas sur les situations. Mes yeux sont sur le Seigneur. Seigneur, c'est un renouvellement de foi. Tu mérites ma confiance. C'est ce que tu me réclames. Aie confiance, aie confiance, aie confiance. Alors nous te l'accordons ce matin. Nous nous engageons vers toi à ne pas vivre dans le désordre, dans le compromis. Nous voulons rejeter la débauche, rejeter les impuretés, désirer être un vase propre.
pour que la foi en nous soit puissante pour renverser des forteresses. Seigneur, tu accomplis toujours ce que tu promets. Et quand tu trouves des hommes, des femmes capables de te faire confiance, il n'y a rien que ta main ne puisse pas faire. Alors viens manifester ta grâce. Viens manifester ta puissance dans les vies. Car la foi nous rend puissants en toi. Seigneur, viens, car tu as vécu pour que nous puissions ne pas nous laisser dérouter, ne pas nous laisser démonter, ne pas nous laisser tromper ni séduire, mais accepter de vivre par la foi. Je marcherai par la foi, je vivrai par la foi, je triompherai par la foi, parce que la victoire qui triomphe du monde, c'est notre foi. Seigneur, bénis ces personnes debout devant toi. Manifeste ta puissance, viens mettre ta main sur leur vie, viens leur confirmer dans leur cœur que tu as vu leur démarche et que tu agis en conséquence ce matin même, dans ce lieu même, parce que tu es le Dieu qui honore la foi. À toi, rien n'est impossible. Seigneur, bénis-les, je te prie. Manifeste ta puissance envers eux et que leur vie ait de l'influence sur ceux qui sont autour d'eux. Manifeste ta grâce dans cette assemblée pour que ta puissance rayonne dans tous les quatre coins de cette ville et qu'ainsi un peuple nombreux vienne t'adorer en esprit et en vérité. Seigneur, béni sois-tu pour l'assistance du Saint-Esprit. C'est l'esprit de foi qui nous anime et veut fortifier la foi ce matin. Que toute gloire te revienne pour ce que tu fais au milieu de nous. Je te remercie, je te bénis, Père, au nom de ton Fils Jésus. Soyez béni au nom de Jésus.

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Est-ce que quelqu'un peut pousser un cri de joie? Peuple de Dieu, come on! Pousse un cri de joie dans ce lieu! Come on! C'est comme ça! Il est digne de notre louange!

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1: Hébreux au chapitre 1, verset 14. Ne sont-ils pas tous des esprits au service de Dieu, envoyés pour exercer un ministère en faveur de ceux qui doivent hériter du salut? Ce verset est précédé par le verset 13. Auquel des anges a-t-il jamais dit « Assieds-toi à ma droite, jusqu'à ce que je fasse de tes ennemis ton marchepied » Si nous parlons des anges, nous devons toujours réaliser que Jésus est au-dessus des anges. Quel que soit leur nom, quel que soit leur rang, le Seigneur est au-dessus de tous les êtres célestes. Il est Sauveur et Seigneur, Roi des rois, Seigneur des seigneurs. Il est l'alpha et l'oméga, il est au commencement et à la fin. Il est le Créateur de toutes choses. Le Seigneur est au-dessus des anges. Nous avons parlé des rangs. Eh bien, il y a des rangs dans les sphères célestes, dans le monde angélique. Il y a des autorités, des pouvoirs et des dominations. La Bible parle des chérubins et des séraphins. Il y a toutes sortes d'anges qui ont des rangs et des fonctions différentes. Il y a des gens qui ont vu des anges. Et quelle que soit l'expérience personnelle qui peut nous arriver de voir un être céleste, ils ne doivent jamais être adorés. Ça, c'est clair et clairement signifié dans la parole de Dieu. Nous n'adorons aucun ange, nous adorons le Seigneur seul. Les anges sont partout présents dans toute l'histoire de la Bible, de la Genèse à l'Apocalypse, en particulier dans la vie de Jésus, puisque déjà à Noël, l'activité angélique est très présente, puisque un ange va annoncer la naissance à Marie, Joseph va être aussi confronté à un ange, il va le voir dans un rêve, à plusieurs reprises même, eh bien les bergers sur les champs de Bethléem vont voir des anges et la chorale des anges. Jésus va être entouré d'anges lorsqu'il sera dans le désert au début de son ministère terrestre. Et nous le voyons également être servi par un ange lorsqu'il sera à Gethsémané, au centre même, au pire combat de son ministère, de sa vie terrestre. Nous voyons les anges qui seront présents à sa résurrection, qui vont rouler la pierre, qui vont se révéler aux disciples, etc. Dans les Actes des Apôtres, l'activité angélique va se poursuivre avec toute une série de situations. Et nous rappelons simplement le chapitre 12 des Actes, où Pierre va être libéré de la prison, d'une prison de haute sécurité. Il va être libéré par un ange. L'activité des anges est partout présente dans la Bible depuis la Genèse au chapitre 3 et tout au long de l'histoire, mais particulièrement dans l'Apocalypse. Dernier livre de la Bible, les anges sont vraiment présents dans leur effet de jugement, dans leur ministère, dans leur fonction de juger. Les anges seront en activité d'une manière incroyable. Sont-ils visibles? Oui, parfois oui, parfois non. Ils sont toujours sous les ordres du Seigneur. Ont-ils des ailes? Oui et non. Ils ont des ailes quand on lit les textes de Ésaïe 6 ou d'Ézéchiel, mais parfois ils sont sous forme humaine, ils n'ont pas forcément toujours des ailes. Leur travail, eh bien, la Bible aussi en parle, entre autres, un texte particulièrement magnifique. C'est dans Luc chapitre 16, nous voyons que lorsque Lazare va mourir, lui qui craint Dieu, eh bien nous voyons que des anges viennent le chercher pour l'emmener au paradis. Je suis convaincu qu'auprès des chrétiens qui meurent sur leur lit de mort, près de leur lit de mort, se tiennent des anges qui vont venir chercher leur âme pour l'amener au paradis. Cela est basé sur les Écritures. Mais les anges ont toutes sortes d'activités, toutes sortes de missions. Ils doivent annoncer, libérer, exécuter, combattre. Et ils sont des chargés de mission. Ils vont également être des envoyés pour protéger les chrétiens. Psaume 91, verset 11, va dire « Aucun malheur ne t'arrivera aucun fléau n'approchera de ta tente, car il ordonnera à ses anges de te garder dans toutes tes voies. Je me souviens d'un frère que j'ai eu dans l'église qui racontait l'histoire suivante. Il était en train de décharger un bateau. Et il était dans la cale du bateau en train d'arranger les marchandises lorsque tout à coup une main le pousse violemment, il tombe en avant et à l'instant même, une lourde charge descend, un câble s'est rompu et une lourde charge descend juste là pour s'écraser par terre à l'endroit même où il était placé auparavant. Jamais personne n'était là pour le pousser. C'était une main invisible, c'était la main d'un ange qui l'avait protégé d'un accident mortel. Je me souviens également de cette histoire missionnaire où un missionnaire était en déplacement dans une zone dangereuse et il s'est fait arrêter par des bandits et les bandits l'ont encerclé, mais ils ont été arrêtés et ils se sont enfuis d'un coup, sans raison. Le missionnaire s'est dit, mais qu'est-ce qui se passe? Il a continué son chemin. En racontant l'histoire parmi les chrétiens qui le soutenaient à la maison, au loin, eh bien, il a fait le constat surprenant suivant. C'est que les bandits qui ont rendu témoignage plus tard, car plusieurs se sont convertis à Christ plus tard, ils ont dit, nous avons vu 12 anges, 12 êtres avec 12 êtres de feu qui protégeaient le missionnaire. C'était exactement le nombre d'intercesseurs, de gens qui priaient au même moment au pays pour entourer ce missionnaire de prières. Le même nombre de gens qui priaient correspondait au nombre d'anges qui ont gardé ce missionnaire. Incroyable. Également, vous partagez une courte histoire qui a vraiment marqué ma vie. Nous étions avec ma famille dans un chalet de montagne. Un jour, nos enfants étaient encore petits. Et le dernier jour de nos vacances, notre dernière enfant va rentrer dans la salle de bain. C'est une fille qui avait 3 ans à l'époque. Et elle va malencontreusement s'enfermer dans la salle de bain. Et puis, nous étions en train de nettoyer, donc nous étions dans le travail, etc. Et puis, j'étais là pour dire, mais il faut tourner la clé. Et puis, elle disait, papa, je n'arrive pas. Et le temps passait, j'essayais par tous les moyens de l'encourager à tourner la clé et aucun moyen d'atteindre cette salle de bain. Je me disais, ben, il ne nous restera plus qu'à fracasser la porte pour essayer de sortir l'enfant. Alors ma femme a pris les 2 autres enfants et elle s'est jetée à genoux avec les 2 enfants. Elle a dit, Seigneur, envoie un ange pour libérer notre enfant dans la salle de bain. Vous ne me croirez pas, à l'instant même, elle est sortie de cette salle de bain. Quelqu'un avait tourné la clé. Je crois que c'était cet ange dont ma femme avait demandé l'intervention au Seigneur. Voici des témoignages encourageants et certainement que vous avez déjà entendu des témoignages extraordinaires. J'aimerais terminer ce message sur les anges par 2 constats. Le premier, c'est que je remarque que bien des chrétiens s'intéresse beaucoup plus aux anges déchus, aux forces des ténèbres, aux forces mauvaises, aux esprits mauvais et impurs, plutôt qu'aux anges. Non pas qu'ils fassent faire des études sur les anges tout le temps, mais beaucoup sont séduits, attirés par les puissances des ténèbres pour pouvoir les lier, les chasser, etc., etc. Mais ce qui en résulte, c'est que très souvent, il y a un déséquilibre total dans la vie de ces chrétiens qui sont en train de voir et d'imaginer des démons partout, là où il y en a et là où il n'y en a pas. Ils finissent par être dans la confusion, ils finissent par être dans la crainte et même à être liés jour et nuit par peur que des démons les attaquent, etc. Donc, nous croyons au ministère de la délivrance, mais dans l'ensemble de la perspective biblique, dans l'ensemble de ce que la parole de Dieu enseigne. La deuxième chose et la dernière chose, dernier constat que je voudrais vous dire, c'est qu'il y a aussi aujourd'hui un intérêt démesuré et très fort pour les anges, au point que certains chrétiens veulent, ou certaines personnes veulent, connaître le nom des anges, connaître et rentrer en contact avec eux. Et là, la Bible dit stop, n'entrez pas en contact avec les êtres spirituels, entrez en contact avec le Seigneur seulement. Il est le seul médiateur entre Dieu et les hommes, Jésus-Christ. Car il faut savoir que Satan lui-même peut se déguiser en ange de lumière. Et la Bible dit dans Colossiens chapitre 2, verset 18, que certaines déviations dans l'église de Colosse, c'était justement le culte des anges. Évitez cela et positionnez-vous correctement. Croyez au Seigneur, adorez le Seigneur, servez le Seigneur, donnez votre vie au Seigneur sans tarder. Et c'est ma conclusion.
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1: La folie est une joie pour celui qui est dépourvu de sens. Mais un homme intelligent va droit le chemin. Les projets échouent faute d'une assemblée qui délibère. Mais ils réussissent quand il y a de nombreux conseillers. On éprouve de la joie à donner une réponse de sa bouche. Et combien est agréable une parole dite à propos. Pour le sage, le sentier de la vie mène en haut, afin qu'il se détourne du séjour des morts qui est en bas.

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1: Voici l'homme heureux. Il n'écoute pas les conseils des gens mauvais, il ne suit pas l'exemple de ceux qui font le mal, il ne s'assoit pas avec les moqueurs. Au contraire, il aime l'enseignement du Seigneur et le redit jour et nuit dans son cœur. Comme un arbre planté au bord de l'eau, il donne ses fruits au bon moment et ses feuilles restent toujours vertes. Cet homme réussit tout ce qu'il fait.
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Ça y est, c'est fini pour Entre deux notes. J'espère que vous avez aimé et que vous vous êtes bien reposé entre deux notes. Salut et à bientôt !

0: chier.
1: Les oracles sont sur les lèvres du roi. Sa bouche ne doit pas être infidèle quand il juge. Le poids et la balance juste sont à l'Éternel. Tous les poids du sac sont son ouvrage. Les rois ont horreur de faire le mal, car c'est par la justice que le trône s'affermit. Les lèvres justes gagnent la faveur des rois, et ils aiment celui qui parle avec droiture. L'Éternel renverse la maison des orgueilleux, mais il affermit les bornes de la veuve. Les pensées mauvaises sont en horreur à l'Éternel, mais les paroles agréables sont pures à ses yeux. Celui qui est avide de gain trouble sa maison, mais celui qui hait les présents vivra. Le cœur du juste médite pour répondre, mais la bouche des méchants répand des méchancetés. L'Éternel s'éloigne des méchants, mais il écoute la prière des justes.

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1: Dieu aime la justice et la droiture. L'amour de l'Éternel remplit la terre. L'Éternel a parlé. Les cieux ont été faits par la parole de l'Éternel. Et toute l'armée des étoiles est née du souffle de sa bouche.

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Un abîme en appelle un autre. Tu fais gronder tes chutes. Tous tes flots et tes lames ont déferlé sur moi. Que le jour l'Éternel me montre son amour. Je passerai la nuit à chanter ses louanges, et j'adresserai ma prière au Dieu qui me fait vivre.

0: Nadia.
1: Ouais.
0: Et c'est quoi, j'ai passé une de ces journées de malade.
1: Ah ouais, vas-y, raconte.
0: Attends, c'est quoi, c'est abusé.
1: Arrête.
0: Tu veux que je te raconte ou quoi?
1: Ouais, vas-y, raconte.
0: Écoute ça, écoute ça. Bien, bien.
2: Gospel Act, Fab 27, Steve, un peu d'espoir et de force.

Ce qui plaît aux yeux réjouit le cœur. Une bonne nouvelle fortifie les membres. L'oreille attentive aux réprimandes qui mènent à la vie fait son séjour au milieu des sages. Celui qui rejette la correction méprise son âme. Mais celui qui écoute la réprimande acquiert l'intelligence. La crainte de l'Éternel enseigne la sagesse, et l'humilité précède la gloire.

0: me souviens de la première et unique fois que je suis monté dans un sous-marin. Le Sibylle avait coulé 15 jours avant et tout son équipage avait péri. Inutile de vous dire que je n'étais pas trop rassuré. Juste avant de monter sur le bateau, j'ai demandé à un marin qui était là « Combien vous descendez avec ça ?»«
1: Oui, il me dit 35 mètres. C'est un vieux rafio que les Anglais nous ont donné. On n'a pas trop confiance. »
0: « Je vois. » Au début, on était ballottés en surface. Vous savez, quand on est sur les sous-marins, comme ça, ça bouge. Hein. Mais bientôt, c'était l'immersion. 1 mètre, 2 mètres. Je me disais dire qu'il y a 4 mètres au-dessus et des centaines en dessous. C'est pas rassurant. Soudain, ce fut la panique. Je ne sais si c'est un exercice ou pour de bon, mais les micros criaient. « À Marie de barre, à Marie de barre !» Je voyais les gars qui couraient. « Nous descendions, 35 mètres, 36, 37, 40, 50, 56 !» Ouf, ça s'est quand même arrêté. Là, je me suis rendu compte, il vaut mieux être prêt avant, car attendre le dernier moment est une folie. Au dernier moment, avant de mourir, pour beaucoup, c'est la panique, et c'est trop tard. Comme torpilleur, malgré ma peur, on me mit dans un sous-marin. On nous fit descendre bien profond, je croyais bien

Portes, levez la tête. Ô portes, levez-vous. Relevez vos frontons. Ô portes, haussez-vous, vous portes éternelles, pour que le roi de gloire y fasse son entrée. Qui est ce roi de gloire? Le Seigneur des armées célestes. C'est lui le roi de gloire.

parce qu'ils ont haï la science et qu'ils n'ont pas choisi la crainte de l'Éternel, parce qu'ils n'ont point aimé mes conseils et qu'ils ont dédaigné toutes mes réprimandes. Ils se nourriront du fruit de leur voix et ils se rassasiront de leurs propres conseils. Car la résistance des stupides les tue et la sécurité des insensés les perd. Mais celui qui m'écoute reposera avec assurance, il vivra tranquille et sans craindre aucun mal. »

Quelqu'un a dit que Dieu a créé les optimistes et les pessimistes. Les uns pour inventer l'avion, les autres pour inventer le parachute. Mais je crois surtout que le chrétien a tout pour être un optimiste. Quand on a Dieu avec soi, alors c'est formidable. Un marchand de souliers avait un jour envoyé deux représentants dans une région d'Afrique. Il reçut bien vite deux télégrammes. L'un qui disait « Nous sommes ruinés !» Ici, personne ne met de souliers. L'autre télégramme disait, nous allons faire fortune. Ici, personne ne porte de souliers. Pas besoin de commentaires. Vous qui êtes chrétien, vous pouvez tout prendre du bon côté, car toutes choses concourent ensemble au bien de ceux qui aiment Dieu. Voici, tout ça, ça dépend.

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2: Nous avons besoin de placer notre confiance dans la parole de Dieu et dans la puissance de sa force. Dieu est pour nous un refuge, un appui, un secours qui ne manque jamais dans la détresse, lit-on dans la Bible. Aujourd'hui, nous nous tournons vers la Bible pour y trouver un message d'espoir. Nous lisons ces paroles. Le roi Sédécias envoya chercher Jérémie et l'interrogea secrètement dans la maison. Il dit, « Y a-t-il une parole de la part de l'Éternel ?» Jérémie répondit, « Oui. » Et il ajouta, « Tu seras livré entre les mains du roi de Babylone. » Nous sommes interpellés par cette question du roi au prophète, « Y a-t-il une parole de la part de l'Éternel ?» Pourquoi le roi a-t-il posé cette question ? Voyez-vous, le roi et le peuple de Juda avaient des ennuis. Sur le plan politique, ils étaient confrontés à un ennemi terrible, les Chaldéens. La Bible parle des Chaldéens. Ils vivaient sans Dieu. Leur vie et leur conduite étaient celles de païens. C'étaient les ennemis de Dieu. Ils détestaient Dieu et sa parole. Ils étaient pour la violence et le sang versé, et ils cherchaient à vaincre et détruire le peuple de Juda. Le roi et le peuple pensaient que Pharaon et l'armée égyptienne les sortiraient de là. Mais aucune aide ne vint. Leur situation était assez désespérée. De plus, le pays avait à faire face à une crise spirituelle. Ils avaient abandonné Dieu et sa parole. Il est dit, ni le roi, ni ses serviteurs, ni le peuple du pays n'écoutèrent les paroles que l'Éternel prononça par Jérémie le prophète. La crise politique et spirituelle du pays a poussé le roi à se tourner vers le prophète. Et en secret, le roi a dit, « Y a-t-il une parole de la part de l'Éternel ?» Mes amis, nous aussi, nous vivons une crise sérieuse, pas seulement dans notre pays, mais à travers le monde entier. Plus je lis les journaux et les magazines, plus j'écoute les informations à la radio et à la télévision, plus je suis convaincu que notre monde va mal. Quand je lis la Bible, je me rends compte que les prophéties sont en train de se réaliser sous nos yeux. Dans l'Évangile, nous lisons beaucoup de paroles prophétiques de Jésus quand il était sur la terre. Il a parlé de périodes difficiles dans les derniers temps. Sincèrement, je ne pense pas que le monde va s'améliorer. Je pense plutôt que la situation va empirer alors que nous nous rapprochons du retour de Jésus-Christ, malgré tout ce que peuvent faire les chefs de ce monde pour améliorer les conditions. Ce monde est déchiré par le péché, les luttes, la haine, la violence, la guerre. Mais nous, chrétiens, nous nous réjouissons parce que nous savons que Dieu est toujours sur le trône et qu'il contrôle parfaitement les affaires des hommes et des nations. Nous nous trouvons également devant une crise dans l'Église chrétienne. De ce que je peux voir de nos églises d'aujourd'hui, je pense qu'elles ont un grand besoin d'un réveil moral et spirituel. Dans bien des églises, il y a des gens, parfois beaucoup de gens, qui ont tout ce qu'il leur faut matériellement, mais qui ont désespérément besoin d'un souffle de Dieu. Beaucoup d'églises ont perdu leur vision de l'évangélisation du monde, de la mission, parce qu'elles se sont éloignées de Dieu et de sa parole. Elles sont devenues des clubs socio-religieux où l'homme est glorifié et Dieu déshonoré. Seul, un réveil puissant du Saint-Esprit peut purifier les églises chrétiennes de l'esprit du monde, de l'apostasie et de tous les autres péchés et rendre ces églises capables d'être la lumière du monde et le sel de la terre. De nos jours, les gens de toute race connaissent une crise sérieuse dans leur vie personnelle. Ils ont vraiment besoin de Dieu. Nous constatons qu'il y a de plus en plus de foyers brisés, de divorces. Beaucoup de gens se tournent vers l'alcool, le sexe, la drogue, espérant oublier leur misère, leur frustration, leurs craintes, leur désespoir. Récemment, je lisais que de plus en plus de filles de moins de 20 ans arrêtent le lycée pour devenir des filles mères. nous vivons vraiment une époque où tout est tordu et perverti, où la dégénérescence morale et l'inhumanité des hommes envers leurs semblables sont devenues la façon de vivre populaire et acceptée par beaucoup trop de gens dans cette société moderne. Et pendant ces heures de crise, je me pose la question, y a-t-il une parole de la part de l'Éternel ? Dieu a-t-il un message pour nous pendant ces jours difficiles ? Je suis heureux de pouvoir dire qu'il y a une réponse à cette question et que la réponse est du Seigneur lui-même. D'abord, nous avons la certitude de la parole de Dieu pour les temps de crise. Comme je l'ai déjà dit, le roi et le peuple de Juda vivaient une crise politique et spirituelle. Désespéré, le roi a posé la question au prophète Jérémie, « Y a-t-il une parole de la part de l'Éternel ?» À son tour, le prophète a répondu à la question du roi en disant « Oui, quelle vérité dans ce tout petit mot !» Il n'a pas hésité, il était sûr de la réponse « Oui ». Remercions Dieu pour la certitude de sa parole dans les temps de crise. Elle est le seul fondement de notre assurance, de notre espoir, de notre sécurité pendant les périodes difficiles. Dans chaque crise, Dieu a quelque chose à dire à l'homme. Et Dieu nous parle par sa parole infaillible. Cette parole ne faillira jamais et ne sera jamais détruite. Quelle est donc cette parole que Jérémie prononçait avec tant de hardiesse ? D'abord, la parole de jugement. Le roi et le peuple avaient de graves ennuis. Le roi voulait savoir s'il y avait une parole du Seigneur. Jérémie a dit oui, tu seras livré entre les mains du roi de Babylone. Dieu allait permettre que le jugement tombe sur le roi et le peuple de Juda parce qu'ils avaient péché contre Dieu et sa parole. Dieu allait se servir du roi de Babylone comme moyen pour apporter le jugement à tous ceux qu'il avait offensés. Cette parole venait du Seigneur, c'était une parole de jugement. De nos jours, on prêche peu sur la colère et le jugement de Dieu. On parle et on écrit beaucoup de choses au sujet de l'amour de Dieu, que Dieu aime tous les hommes, de toute race, et c'est vrai, et pourtant. Quand on étudie honnêtement la Bible, on se rend compte que Dieu n'est pas seulement un Dieu qui aime, qui pardonne, qui est patient, mais aussi un Dieu de colère qui envoie le jugement sur ceux qui pêchent contre lui. Peut-être aujourd'hui, Dieu parle à beaucoup d'entre vous au sujet de vos péchés. Il vous a bien souvent averti, et de bien des manières, mais vous continuez toujours à vivre dans vos péchés et à enfreindre la loi de Dieu. Je vous supplie de regretter votre manière de vivre alors qu'il est encore temps. Peut-être Dieu parle à quelqu'un pour la dernière fois. Le Saint-Esprit vous conduit maintenant à vous détourner de votre mauvaise manière de vivre et à vous tourner vers Christ, le Sauveur. Voulez-vous faire cela ? Ensuite, nous voyons dans ce texte que la parole de Dieu au roi était une parole de salut. Plus loin, le prophète promet la sécurité et le salut au roi s'il obéit aux ordres de Dieu. Obéis et tu vivras. C'est l'ordre du Seigneur au roi. Mes amis, je suis heureux de pouvoir vous annoncer la même merveilleuse nouvelle. C'est la bonne nouvelle du salut que Jésus a acheté avec son propre sang à la croix du calvaire. Ce salut est pour vous si vous obéissez à la parole du Sauveur et si vous le recevez dans votre vie. Quelle tragédie dans la vie du roi Sédécias. Quand l'ennemi est arrivé, le roi ne pouvait pas croire et attendre en paix la protection et la sécurité du Dieu vivant. Il s'est enfui pour sauver sa vie et il a été attrapé par les ennemis qui ont pris ses deux fils et les ont tués devant lui. Ensuite, ils ont pris le roi, lui ont crevé les deux yeux, l'ont ligoté et tiré comme un esclave à Babylone. Comme c'est terrible. Voyez-vous, le roi voulait entendre une parole du Seigneur. Mais quand il l'a eu entendue, il n'a pas obéi et il a souffert de sa désobéissance. Je vous prie d'abandonner vos péchés, de recevoir Jésus-Christ comme votre Seigneur et votre Sauveur. Ne le rejetez pas. Souvenez-vous de cette parole de la Bible. Dieu a tellement aimé le monde qu'il a donné son Fils unique, afin que quiconque croit en lui ne périsse pas, mais qu'il ait la vie éternelle. Y a-t-il une parole de la part de l'Éternel? Oui. Le chemin du jugement et le chemin du salut. Lequel choisissez-vous maintenant?

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Épître de Paul aux Romains, chapitre 11. Je dis donc, Dieu a-t-il rejeté son peuple? Loin de là. Car moi aussi je suis israélite, de la postérité d'Abraham, de la tribu de Benjamin. Dieu n'a point rejeté son peuple qu'il a connu d'avance. Ne savez-vous pas ce que l'Écriture rapporte d'Élie? Comment il adresse à Dieu cette plainte contre Israël? Seigneur, ils ont tué tes prophètes. Ils ont renversé tes autels. Je suis resté moi seul, et ils cherchent à m'ôter la vie. Mais quelle réponse Dieu lui fait-il? Je me suis réservé 7000 hommes qui n'ont point fléchi le genou devant Baal. De même, aussi dans le temps présent, il y a un reste selon l'élection de la grâce. Or, si c'est par grâce, ce n'est plus par les œuvres, autrement la grâce n'est plus une grâce. Et si c'est par les œuvres, ce n'est plus une grâce, autrement l'œuvre n'est plus une œuvre. Quoi donc? Ce qu'Israël cherche, il ne l'a pas obtenu, mais l'élection l'a obtenu, tandis que les autres ont été endurcis. Selon qu'il est écrit, Dieu leur a donné un esprit d'assoupissement, des yeux pour ne point voir et des oreilles pour ne point entendre jusqu'à ce jour. Et David dit, que leur table soit pour eux un piège, un filet, une occasion de chute et une rétribution. Que leurs yeux soient obscurcis pour ne point voir, et tiens leur dos continuellement courbé. Je dis donc, est-ce pour tomber qu'ils ont bronché? Loin de là. Mais, par leur chute, le salut est devenu accessible aux païens, afin qu'ils fussent excités à la jalousie. Or, si leur chute a été la richesse du monde, et leur amoindrissement la richesse des païens, combien plus en sera-t-il ainsi quand ils se convertiront tous? Je vous le dis à vous, païens. En tant que je suis apôtre des païens, je glorifie mon ministère, afin, s'il est possible, d'exciter la jalousie de ceux de ma race et d'en sauver quelques-uns. Car si leur rejet a été la réconciliation du monde, que sera leur réintégration, sinon une vie d'entre les morts? Or, si les prémices sont saintes, la masse l'est aussi. Et si la racine est sainte, les branches le sont aussi. Mais si quelques-unes des branches ont été retranchées, et si toi, qui étais un olivier sauvage, tu as été hanté à leur place et rendu participant de la racine et de la graisse de l'olivier, ne te glorifie pas aux dépens de ses branches. Si tu te glorifies, sache que ce n'est pas toi qui portes la racine, mais que c'est la racine qui te porte. Tu diras donc, les branches ont été retranchées afin que moi je fusse hanté. Cela est vrai. Elles ont été retranchées pour cause d'incrédulité, et toi, tu subsistes par la foi. Ne t'abandonne pas à l'orgueil, mais crains. Car si Dieu n'a pas épargné les branches naturelles, il ne t'épargnera pas non plus. Considère donc la bonté et la sévérité de Dieu. Sévérité envers ceux qui sont tombés, et bonté de Dieu envers toi, si tu demeures ferme dans cette bonté. Autrement, tu seras aussi retranché. Eux de même, s'ils ne persistent pas dans l'incrédulité, ils seront hantés, car Dieu est puissant pour les hanter de nouveau. Si toi, tu as été coupé de l'olivier naturellement sauvage et hanté contrairement à ta nature sur l'olivier franc, à plus forte raison, eux seront-ils hantés selon leur nature sur leur propre olivier. Car je ne veux pas, frère, que vous ignoriez ce mystère, afin que vous ne vous regardiez point comme sages. C'est qu'une partie d'Israël est tombée dans l'endurcissement jusqu'à ce que la totalité des païens soit entrée. Et ainsi tout Israël sera sauvé selon qu'il est écrit. Le libérateur viendra de Sion et il détournera de Jacob les impiétés. Et ce sera mon alliance avec eux lorsque j'ôterai leurs péchés. En ce qui concerne l'Évangile, ils sont ennemis à cause de vous. Mais en ce qui concerne l'élection, ils sont aimés à cause de leur Père. Car Dieu ne se repent pas de ses dons et de son appel. De même que vous avez autrefois désobéi à Dieu, et que par leur désobéissance, vous avez maintenant obtenu miséricorde, de même, ils ont maintenant désobéi, afin que, par la miséricorde qui vous a été faite, ils obtiennent aussi miséricorde.
car Dieu a renfermé tous les hommes dans la désobéissance pour faire miséricorde à tous. Ô profondeur de la richesse, de la sagesse et de la science de Dieu, que ses jugements sont insondables et ses voies incompréhensibles, car qui a connu la pensée du Seigneur? Ou qui a été son conseiller? Qui lui a donné le premier pour qu'il ait à recevoir en retour? C'est de lui, par lui et pour lui que sont toutes choses. À lui la gloire dans tous les siècles. Amen. Épître de Paul aux Romains, chapitre 12. Je vous exhorte donc, frères, par les compassions de Dieu, à offrir vos corps comme un sacrifice vivant, saint, agréable à Dieu, ce qui sera de votre part un culte raisonnable. Ne vous conformez pas au siècle présent, mais soyez transformés par le renouvellement de l'intelligence, afin que vous discerniez quelle est la volonté de Dieu, ce qui est bon, agréable et parfait. Par la grâce qui m'a été donnée, je dis à chacun de vous de n'avoir pas de lui-même une trop haute opinion, mais de revêtir des sentiments modestes, selon la mesure de foi que Dieu a départie à chacun. Car, comme nous avons plusieurs membres dans un seul corps, et que tous les membres n'ont pas la même fonction, ainsi, nous qui sommes plusieurs, nous formons un seul corps en Christ, et nous sommes tous membres les uns des autres. Puisque nous avons des dons différents selon la grâce qui nous a été accordée, que celui qui a le don de prophétie l'exerce selon l'analogie de la foi, que celui qui est appelé au ministère s'attache à son ministère, et que celui qui enseigne s'attache à son enseignement, et celui qui exhorte à l'exhortation, que celui qui donne le fasse avec libéralité, que celui qui préside le fasse avec zèle, que celui qui pratique la miséricorde le fasse avec joie. Que la charité soit sans hypocrisie. Ayez le mal en horreur. Attachez-vous fortement au bien. Par amour fraternel, soyez pleins d'affection les uns pour les autres. Par honneur, usez de prévenance réciproque. Ayez du zèle et non de la paresse. Soyez fervents d'esprit. Servez le Seigneur. Réjouissez-vous en espérance, soyez patients dans l'affliction, persévérez dans la prière. Pourvoyez aux besoins des saints, exercez l'hospitalité. Bénissez ceux qui vous persécutent, bénissez et ne maudissez pas. Réjouissez-vous avec ceux qui se réjouissent, pleurez avec ceux qui pleurent. Ayez les mêmes sentiments les uns envers les autres, n'aspirez pas à ce qui est élevé, mais laissez-vous attirer par ce qui est humble. Ne soyez point sages à vos propres yeux. Ne rendez à personne le mal pour le mal. Recherchez ce qui est bien devant tous les hommes. S'il est possible, autant que cela dépend de vous, soyez en paix avec tous les hommes. Ne vous vengez point vous-même, bien-aimés, mais laissez agir la colère, car il est écrit « À moi la vengeance, à moi la rétribution, dit le Seigneur. » Mais si ton ennemi a faim, donne-lui à manger. S'il a soif, donne-lui à boire. Car en agissant ainsi, ce sont des charbons ardents que tu amasseras sur sa tête. Ne te laisse pas vaincre par le mal, mais surmonte le mal par le bien. Épître de Paul aux Romains, chapitre 13. Que toute personne soit soumise aux autorités supérieures, car il n'y a point d'autorité qui ne vienne de Dieu, et les autorités qui existent ont été instituées de Dieu. C'est pourquoi celui qui s'oppose à l'autorité résiste à l'ordre que Dieu a établi, et ceux qui résistent attireront une condamnation sur eux-mêmes. Ce n'est pas pour une bonne action, c'est pour une mauvaise que les magistrats sont à redouter. Veux-tu ne pas craindre l'autorité, fais le bien, et tu auras son approbation. Le magistrat est serviteur de Dieu pour ton bien. Mais si tu fais le mal, crains, car ce n'est pas en vain qu'il porte l'épée, étant serviteur de Dieu pour exercer la vengeance et punir celui qui fait le mal. Il est donc nécessaire d'être soumis, non seulement par crainte de la punition, mais encore par motif de conscience. C'est aussi pour cela que vous payez les impôts,
car les magistrats sont des ministres de Dieu, entièrement appliqués à cette fonction. Rendez à tous ce qui leur est dû, l'impôt à qui vous devez l'impôt, le tribut à qui vous devez le tribut, la crainte à qui vous devez la crainte, l'honneur à qui vous devez l'honneur. Ne devez rien à personne, si ce n'est de vous aimer les uns les autres, car celui qui aime les autres a accompli la loi. En effet, les commandements, tu ne commettras point d'adultère, tu ne tueras point, tu ne déroberas point, tu ne convoiteras point, et ce qu'il peut encore y avoir se résume dans cette parole. Tu aimeras ton prochain comme toi-même. L'amour ne fait point de mal au prochain. L'amour est donc l'accomplissement de la loi. Cela importe d'autant plus que vous savez en quel temps nous sommes. C'est l'heure de vous réveiller enfin du sommeil. Car maintenant, le salut est plus près de nous que lorsque nous avons cru. La nuit est avancée, le jour approche. Dépouillons-nous donc des œuvres des ténèbres et revêtons les armes de la lumière. Marchons honnêtement, comme en plein jour, loin des excès et de l'ivrognerie, de la luxure et de l'impudicité, des querelles et des jalousies. Mais revêtez-vous du Seigneur Jésus-Christ et n'ayez pas soin de la chair pour en satisfaire les convoitises.

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renouvelle en moi, ce devrait être une prière, renouvelle en moi un esprit bien disposé, parce que nous pourrions manquer de disposition, et c'est un combat. C'est pourquoi ce soir, je vais encore insister, autrement, nous pourrions manquer d'être disposés, c'est le mot que je cherchais, d'être disposés, mais il est trop tard pour que nous manquions de bonne disposition et une bonne volonté. Et dernièrement, je disais à quelqu'un, il faut la volonté pour se décider, il faut la foi pour pouvoir faire. C'est pourquoi, renouvelle en moi un esprit bien disposé. Amen. Je t'ouvre grand mon cœur, je ne veux rien cacher. Cédant ma volonté à la tienne à jamais. Je veux dès maintenant avoir un cœur d'enfant. Et cela m'a fait penser, Jésus a dit, si vous ne devenez pas comme des petits-enfants, vous n'entrerez pas dans le royaume. C'est-à-dire aussi simple, aussi docile, vous n'entrerez pas dans le royaume. Mais je crois que être un enfant, c'est aussi s'attendre, c'est aussi dépendre. Et c'est pourquoi ce soir, si vous voulez bien, nous allons partager quelques pensées, mais c'est une prière. Il faut, frères et sœurs, tout nous montre qu'il faut une action du Saint-Esprit, comme je dirais, un réveil, un retour à l'activité, c'est-à-dire un désir de combattre pour le royaume de Dieu. Alléluia. Aussi, j'espère que le Seigneur va au moins nous sensibiliser. Et c'est pourquoi j'ai noté que je veux insister sur l'essentiel. Peut-être que quelquefois, vous pourriez penser qu'il faut aller plus loin. Il faut aller plus loin, mais je crois que Dieu insiste et il pourvoit pour les besoins du moment. Pour nous faire aller plus loin, il nous faut le départ. C'est pourquoi j'insiste sur ce qui est essentiel. Je veux insister parce que je suis comme vous, dans le même monde, le même combat, dans la même nature, et c'est pour nous tous. Insister sur l'essentiel, ce qui est absolument nécessaire, ce qui est absolument nécessaire, indispensable. Et ce qui est nécessaire, c'est ce dont nous avons besoin pour la vie, pour vivre et pour être conservé dans la vie. Insister sur ce qui est essentiel, ce sont des mots pour nous, je dirais, nous encourager à aller de l'avant. Le temps est court et nous pourrions ne pas voir que le temps est court. En un mot, le temps qui nous reste à vivre, si c'était parce que la fin est proche. C'est pour cela, le temps est court. Et si nous ne réalisons pas que le temps est court, nous pourrions manquer d'être dans ce que nous devons. Pourquoi? Parce que remettant les choses à plus tard, le temps n'est pas venu pour remettre les choses à plus tard, parce que le temps est court et il faut l'essentiel. Dieu, en nous disant cela, veut nous faire entendre raison. Entendre raison. Il veut que nous redevions raisonnables. Raisonnables. Que nous soyons dans l'équilibre, dans le juste milieu, devenir raisonnables. Et quand on n'est pas raisonnable, on est hors de sens. Et c'est pourquoi le Seigneur insiste pour que nous retrouvions notre bon sens, la bonne direction. Quand nous sommes dans le mauvais sens, c'est pas bon. Et c'est pourquoi, avec ce verset, avec cette expression, j'ai pensé au psaume 14 qui nous disait « Il n'y a personne qui soit intelligent. » Intelligent. Et être intelligent,
vous le savez, l'Écriture le dit, qui cherche Dieu. Nous avons besoin de lui pour ce temps. Nous avons besoin de lui pour toujours. C'est pourquoi devenir raisonnable, intelligent pour chercher Dieu. Et tout nous montre que nous pourrions, nous pourrions manquer d'être merci Seigneur dans la bonne recherche et chercher toute autre chose avant l'essentiel. Acceptez que je le dise de cette manière. Retrouver notre bon sens, être dans la bonne direction. À ce moment-là, on ne risque pas de s'égarer. Amen. Dans la bonne direction, c'est lorsqu'on a la recherche de Dieu, qu'on marche avec Jésus, on le suit, on ne marche pas dans les ténèbres, on sait où l'on va et on veut arriver. On veut arriver et le plus vite qu'on arrivera, mieux ça vaudra. Amen. Mais dans mon cœur, quelque chose de nouveau. Je veux être humain et marcher à chaque heure comme tu le veux, Seigneur. Ça, c'est bon. Amen. Comme tu le veux, c'est merveilleux. C'est pour cela, avec ces quelques pensées, prenons donc ensemble l'évangile de Matthieu, chapitre 6, et le verset, peut-être le verset 32. 32. Il n'y a pas grand-chose de compliqué, c'est l'insistant du Seigneur pour que nous réagissions. Souvenez-vous que nous avons chanté « Laisse tes fardeaux », c'est ça ? « Abandonne tes fardeaux. Si le monde te reprend, et ton or et ton argent, si la pauvreté vient t'assombrir ton cœur, sache que Dieu là-haut, prend soin des petits oiseaux. » Alléluia ! Amen. Magnifique Jésus. L'évangile de Matthieu, chapitre 6, le verset 32. Il nous est dit, et peut-être un petit peu plus haut, 31. Ne vous inquiétez donc point. Laisse tes fardeaux. Ne vous inquiétez donc point. Et ne dites pas, que mangerons-nous ? Que boirons-nous? De quoi serons-nous vêtus? Car toutes ces choses, ce sont les païens, ceux qui ne croient pas en Dieu, qui ne cherchent pas Dieu, qui le recherchent. Votre Père Céleste sait que vous en avez besoin. Cherchez premièrement le royaume et la justice de Dieu et toutes ces choses vous seront données par-dessus. Amen. Quelques pensées, puisque nous avons dit, insister sur l'essentiel, ce qui est absolument nécessaire. Et ici, nous lisons, chercher premièrement, il faut que nous redevenions raisonnables, il faut que nous retrouvions notre bon sens pour vraiment marcher avec assurance. Cherchez premièrement, j'insiste, le royaume de Dieu. Le royaume et la justice de Dieu. Première préoccupation. Trop de préoccupations qui nous empêchent d'être dans l'essentiel. Que votre première préoccupation soit la recherche du royaume de Dieu, au royaume des cieux. Alléluia. Et j'insiste, le royaume de Dieu, le royaume des cieux, c'est la sphère où Dieu règne. Alléluia. C'est là où Dieu est, où il règne. C'est sa présence. Et en un mot, là où est Dieu, là est la vie. Amen. Cherchez premièrement le royaume des cieux,
la sphère où Dieu règne, où sa volonté est acceptée. Je veux émarger à chaque heure comme tu le veux, Seigneur. C'est dans ma volonté à la tienne, Seigneur. C'est beau ça, alléluia. C'est là où sa volonté est acceptée et accomplie, alléluia. Merci, Seigneur. Amen. Ou que votre première préoccupation soit le règne de Dieu et ce qui est juste à ses yeux. Amen. C'est l'essentiel pour moi. C'est l'essentiel pour nous maintenant. C'est la seule garantie et la seule espérance. Amen. Et le Seigneur dit, ne vous inquiétez pas de toutes choses. En un mot, inquiétez-vous, souciez-vous d'abord de ça. Amen. Oui. Où le règne et la justice de Dieu. Et puis, j'ai pensé que l'Écriture nous parle et à un certain moment, parce que nous pourrions manquer d'être dans le bon sens, dans la raison, dans la bonne recherche, le Seigneur veut nous dire, prenez avec moi Romains 14, 17, vous pourrez vous souvenir, Romains 14, 17, 14, 17, et ça, cela nous regarde, moi, toi, nous, 14, 17, s'inquiéter pour tellement de choses. Mais qui de nous, par ses inquiétudes, peut ajouter une coudée à la durée de sa vie? Et pourquoi vous inquiétez-vous? Hein? Inquiétez-vous plutôt pour votre âme. Amen. Merveilleux. Romains 14, 17, il est dit, car le royaume de Dieu, c'est bien ça? Car le royaume de Dieu, ce n'est pas le manger, le boire. Une préoccupation pour le manger, le boire, pour le vêtement, pour tout ce qui nous entoure. Car le royaume de Dieu, ce n'est pas le manger, le boire, mais c'est la justice. Amen. La paix, la joie, par le Saint-Esprit. Amen. Le royaume de Dieu, c'est vivre dans la justice conduit à la vie, amen, la mort n'est pas dans le chemin qu'elle trace, amen, et c'est la justice, c'est la paix, parce qu'il n'y a pas de joie sans paix, je pense que c'est bien, c'est la paix, alléluia, amen, et dans la paix, il y a la joie, il y a la vie. Car le royaume de Dieu, ce n'est pas se préoccuper du manger, du boire, du vêtement, du travail, et ce qui était pour ces choses, ce n'est pas l'essentiel. Il y a quelque chose qui soit primordial, nécessaire, indispensable. La recherche, le règne de Dieu sur ma vie, et ce qui est juste à ses yeux. Amen. Et les autres choses, le Seigneur pourvoira. Amen. Il n'a pas dit qu'il manquera à sa parole. Amen. Toutes ces choses vous seront données. C'est dans ce sens que j'ai dit. Cherchez premièrement le royaume des cieux de Dieu. En un mot, cherchez le céleste, le haut, pas le bas. Ne vous inquiétez pas, ne vous fatiguez pas, ne perdez pas trop votre temps pour ça. Je ne vais pas le lire, mais le Seigneur dit, ne te tourmente pas pour les choses de la terre, pour t'enrichir, pour posséder les choses de la terre. Ne te tourmente pas. Hein? N'implique pas toute ton intelligence. Mets ton intelligence dans le bon sens. C'est chercher Dieu. Alléluia. Amen. Merveilleux. N'y applique

au royaume, et j'ai noté, ne pas sacrifier le ciel pour la terre. Et j'ai voulu un petit peu comprendre l'expression que j'allais utiliser. Ne pas sacrifier, et je vais poursuivre, le ciel pour la terre. Ne pas sacrifier l'invisible pour l'invisible. Ne pas sacrifier l'éternel, ce qui est éternel, pour le passager. Amen. Pour le passager. Et c'est ce que j'ai compris. Souvent, nous perdons la raison. Nous sacrifions le ciel. Nous voulons à tout prix saisir le visible et nous ne saisissons pas l'invisible. Nous voulons saisir le présent et l'éternel ou l'avenir est sacrifié. Ne pas sacrifier, ce n'est pas bon. Il y aura un dommage éternel. Amen. Et quand il est tard, il est trop tard. Hein? Vous comprenez? Quand il est tard, il est trop tard. C'est pourquoi le temps, il faut profiter du temps maintenant. Amen. Ne pas sacrifier. Et j'ai voulu dire sacrifier, on peut dire beaucoup de choses. Ne pas sacrifier, et j'ai pensé, ne pas abandonner. Souvent, le côté spirituel, céleste, invisible et éternel, nous l'abandonnons parce que nous sommes trop préoccupés. Frères et sœurs, c'est notre tort, c'est mon tort aussi. Et c'est notre malheur aussi. Amen. Je pense que si nous recherchons, nous sommes dans une bonne activité et nous allons réussir. Amen. C'est pourquoi j'ai dit sacrifier, abandonner, négliger, faire passer avant. C'est ça qui m'a retenu. Pardonnez-moi de crier. Nous faisons passer avant. Jésus a dit, cherchez premièrement le règne de Dieu et ce qui est juste à ses yeux. Amen. Mais nous, nous faisons passer avant. C'est tellement prenant. Il y a tellement de préoccupations. Il y a tellement de besoins terrestres. Alors, on veut pouvoir. Mais est-ce qu'on peut pouvoir sans Dieu? Hein? Sans moi, vous ne pouvez rien faire. Amen. Mettez-moi en premier dans votre vie. Aimez-moi le premier. Cherchez-moi le premier. Donnez-moi la première place. Oui, concentrez-vous sur moi. Ayez des émotions pour moi. Affectionnez-vous, attachez-vous. Engagez toutes vos forces. Nous allons le dire tout à l'heure. Toutes vos forces dans cette recherche-là. C'est beau ça. Nous allons gagner. Amen. Amen. Faire passer avant. Lisez 2 Corinthiens avec moi et après nous poursuivons. Juste très peu de choses ce soir. 2 Corinthiens 4, 18. Mais c'est une insistance. 2 Corinthiens 4, 18. Cherchez premièrement. Il nous est dit, oh peut-être, c'est pas si facile que ça, hein, quand vous optez pour le ciel. Hein, les besoins terrestres seront là. Ce n'est pas la peine de se fatiguer. Hein? Vous comprenez? Ce n'est pas la peine de se tourmenter. Et parce que vous cherchez le royaume, oh, je le dis sévèrement, la route est étroite, la porte est étroite. Hein? Et nous allons souffrir à cause de ça aussi. Tous ceux qui veulent vivre pieusement Jésus-Christ seront persécutés. Parce que vous allez rejeter des choses. Et les gens ne seront pas contents. Le diable ne sera pas content, mais Dieu est content. Amen. Et quand on se débarrasse, on est content. Quand on se débarrasse de vieilles choses qu'on a à la maison, tellement de... Mais on aime les choses anciennes et on garde, on garde, on garde. C'est terrible quelquefois. On a tellement de choses. Anciennes, vieilles choses. C'est presque pourri. Mais nous gardons. Et quand à un moment vous faites le ménage... Vous disiez, pas possible. Pas possible. Et nous, c'est pas facile.
de nous débarrasser.

et de la vieille nature. Hein? Ça m'a taché. 2 Corinthiens 4, 17, 16. C'est pourquoi nous ne perdons pas courage. Fortifiez-vous dans le Seigneur. C'est pourquoi nous ne perdons pas courage. Et même si notre homme extérieur se détruit, hein, notre homme intérieur se renouvelle de jour en jour. Alléluia. Mets dans mon cœur quelque chose de nouveau. Renouvelle en moi un esprit bien disposé. Alléluia. Aide-moi à courir dans la carrière, Père. Je veux atteindre le port de la cité céleste. Ah, et pour cela, je dois laisser les choses derrière moi. Verset 17. Car nos légères afflictions du moment présent produisent pour nous, au-delà de toute mesure, un poids éternel de gloire. Ça, je ne peux pas l'expliquer. La gloire, un poids en grande quantité, c'est beaucoup. Amen. Un poids éternel de gloire. Pourquoi? Parce que nous regardons non point aux choses visibles, mais celles qui sont invisibles. Les yeux fixés sur Jésus. Les yeux en haut. Viens, Seigneur Jésus. Amen. Parce que nous regardons non pas aux choses visibles, mais à celles qui sont invisibles. Car les choses visibles sont passagères et les invisibles sont éternelles. Amen. Nous sacrifions le ciel pour la terre. Nous sacrifions l'invisible pour le visible. L'éternel pour le passager, le temporel, pour ce qui est infini, je dirais. C'est merveilleux, Seigneur. C'est notre combat aujourd'hui. Tout est là pour nous détourner, en un mot, de notre beau voyage. Tout est là pour nous attarder, nous retenir. Mais je vais poursuivre. Ne pas sacrifier, j'ai noté. Et c'est pour cela que j'ai dit lundi que chercher premièrement le royaume, mais j'ai dit, c'est pas facile. Deux choses qui nous environnent, lisez, relisez-le avec moi. J'insiste sur cette expression pour montrer que c'est pas le moment de rigoler. Si tu veux sauver ton âme, Luc chapitre 13, verset 22, je vous prie, gardez, ça va vous aider. Et ça va vous détourner du mauvais chemin. Luc 13, 23. J'insiste, c'est pourquoi que j'ai mis en dessous, en tête, insister sur l'essentiel. Quelqu'un lui dit, Seigneur, ah, c'est pas facile, petit troupeau, beaucoup d'appelés, mais peu d'élus. Hein? Ils m'ont abandonné, moi qui suis une source d'eau vive. Pour aller chercher, creuser des citernes qui ne retiennent pas l'eau. Un double péché. Ils m'ont abandonné, moi, abandonné pour aller. Père, saisis-moi. Saisis-toi de moi. Amen. Comme tu as saisi David. Amen. À partir de ce jour et pour la suite. Et David aujourd'hui est dans le ciel. Amen. Alléluia. Parce que vous voyez, quand ça n'allait pas chez lui, il a dit, Seigneur, crée en moi un cœur pur, renouvelle en moi un esprit bien disposé. Ah, ne me rejette pas loin de ton esprit, Seigneur. Amen. Rends-moi la joie de ton salut et qu'un esprit de bonne volonté j'enseignerai tes voies et les pécheurs viendront à toi, seront sauvés aussi. Alléluia. Je serai un leader pour le ciel. Amen. C'est merveilleux ça, Seigneur. Cela, Seigneur. Amen. Amen. Frères et sœurs, c'est moi qui dis, les bancs devaient être remplis à cause de la passion pour Dieu ce soir. Mais nous nous attardons. Nous sommes séduits. Ce sont des mots que j'ai mis. Pardonnez-moi, je vous effraie. Tu enregistres? 13, 22, 23. Quelqu'un lui dit, Seigneur, n'y a-t-il que peu de gens qui soient sauvés? Jésus dit, c'est pas facile. Oh,
Parce qu'il y a l'attraction terrestre. Hein? Il y a l'attraction céleste. Dieu qui nous attire, par le haut. Et la terre qui nous attire, par le bas. Vous comprenez? Quel combat! Alors le Seigneur dit, efforcez-vous d'entrer. Hein? Il faut vouloir. Il faut déterminer. Amen. Vous comprenez? C'est plus la rigolade. Satan ne joue avec personne. Hein? Il séduit. Il leurre. Il nous attend, nous retarde. Vous comprenez? Il faut une vision céleste. Amen. Et courir dans la carrière vers le port. Amen. Alléluia. Faut pas rien arrêter nous maintenant. Amen. Il faut de nous léger pour nous courir. Amen. Et pour courir, il faut débarrasser. Il faut nous débarrasser, nous. Amen. Ce n'est pas trop mon propos ce soir. C'est juste une pensée. Il nous a dit, efforcez-vous. Et j'insiste, parce que c'est ce que je ressens. C'est ce que nous devons ressentir. Ce n'est plus facile. Et je dis souvent, j'insiste, un effort, c'est une action. Il faut dire, je veux, amen. Je veux sauver, je veux mettre les choses à leur place. Je veux donner priorité à l'essentiel. Amen. Un effort énergique du corps et de l'esprit. Amen. Renouvelle en moi, Seigneur, un esprit bien disposé. Amen. C'est presque, Seigneur, l'amour que j'ai pour toi, l'amour que j'ai pour ce que tu donnes, Seigneur, pour ce qui est juste à ses yeux, est en moi un feu qui me dévore. Amen. Une action. Vous comprenez? Lève, chrétien, lève. Pas rester dormi. Amen. Quand vini, quand on volait. Amen. Prends garde en moi, ça va garder. Prends garde en moi, ça va aimer. Prends garde en moi, mais en moi, ça va toucher. Prends garde en moi, là, on va y aller. Parce que bon Dieu, en ciel, là, qu'a garder en bas. Amen. Amen. Et tu devrais aujourd'hui dire, as-tu vu, dire à Satan, as-tu vu mon serviteur? C'est un homme intègre. Il est tout entier à moi. Amen. Il est tout entier à moi. Amen. C'est un homme intègre. Amen. Et juste. Intègre. Intègre. Il se détourne du mal. Il marche avec Dieu. Oh, merveilleux Jésus. C'est ça que tu veux, Seigneur. Marche avec toi. Je suis fort si je marche avec toi. Amen. Satan ne peut pas me prendre. Amen. Amen. Il va faire le tout. Mais il a peur. Dieu est là. Amen. C'est pourquoi un effort énergique maintenant. Nous devons nous réveiller. Je dois me réveiller. Comprendre qu'il est temps, qu'il est court, le temps est court. Et que je dois me préoccuper pour le royaume de Dieu. Frères et sœurs, si Christ venait ce soir. Si le Seigneur venait ce soir. Où nous trouverait-il? C'est moi qui dis. Là où tu envoies la bénédiction, ou sous la tente de la méchanceté, Seigneur. Et souvent, nous ne sommes pas assez portés pour les choses de Dieu. Nous nous leurrons. Le diable nous trompe. Et nous sommes perdants. Amen. Et quand même nous souffririons pour la justice, nous sommes heureux. Amen. Nous sommes toujours heureux, Seigneur. Amen. Car personne ne peut nous ravir la paix que nous l'avons chantée ou la joie que tu mets dans mon cœur. La joie du salut, Père, je n'ai pas peur de la mort. Amen. Car mourir est un gain, Seigneur. Je vais avec toi. Ce que je cherche, c'est toi que je cherche. Amen. C'est toi que j'attends, c'est toi que je veux qu'il vienne. Amen. Alors, je n'ai rien à perdre. J'ai tout à gagner. Amen. C'est une manière de vous dire ce soir qu'il faut agir. Et chercher premièrement, c'est une action énergique du corps et de l'esprit. Et j'ai pensé que c'est comme si Dieu nous dit, sauve-toi pour ta vie. Amen. Sauve-toi. Réagis. Sauve-toi pour ta vie. C'est-à-dire, cherche l'essentiel. Amen. Ne t'attarde pas. Et lundi, nous avons lu quelque chose que je lis. J'ai cité quelque chose lundi. Oh, je m'agite. Genèse, chapitre 19. C'est bon, frères et sœurs, pour moi, pour toi, pour nous. Amen. J'ai noté des versets pour ne pas trop lire.
Genèse 19, j'ai noté le verset 12. Mais nous n'allons pas pour tout lire, c'est juste des paroles pour dire comment nous sommes pareils. Et si nous ne faisons pas attention, nous nous attardons. Et Dieu est forcé d'insister. Mais nous raisonnons encore. Même lorsque Dieu nous dit tout, nous raisonnons encore. Dieu nous dit qu'il fallait jusqu'au bout, mais nous dit oui, mais nous, on ira, mes seigneurs, jusque-là. Pourquoi? Pourquoi jusque-là? Parce qu'on ne veut pas aller jusqu'au bout. C'est-à-dire, on ne veut pas tout abandonner. On pense retourner. Celui qui met la main à la charrue et qui regarde en arrière n'est pas propre pour le royaume de Dieu. 12. Genèse 19, 12. Les hommes, mais Sodome était pourri. Et pourtant, il avait choisi Sodome. C'est bizarre, ça. Le diable nous leurre. Il y a la technologie. Il y a l'informatique. Il y a tout maintenant. Et on trouve tout sur Internet maintenant. Tu vas voir quelque chose de très bien. Et puis, repos pour ta chair. Ce n'est pas mon propos ce soir. C'est pourquoi il faut gérer. C'est ma parole. Il faut gérer les choses maintenant. Amen. Il faut contrôler les choses. Amen. Il y a le séducteur. Amen. Le rusé. Et le diable fera tout pour nous prendre là. Amen. Pour nous prendre là. Pour que nous ne menions pas une vie équilibrée. Amen. Pour que nous ne soyons pas disposés pour prier, pour venir aux réunions, pour témoigner. Pas de temps. C'est une pensée, frères et sœurs. Tout est fait pour nous retenir. Mais nous devons nous dégager comme l'oiseau du filet de la soleure. Amen. Et prendre le vol vers les cieux. Amen. Quand nous volons, amen, c'est merveilleux. C'est pourquoi quelquefois, même le fusil ne prend pas les oiseaux qui marchent qui volent très très haut. Tu perds ton temps à tirer. Et nous, dans les hauteurs, le diable peut nous regarder. Il ne peut pas nous atteindre. Mais quand nous sommes dans la bassesse, il nous détruit. Vous comprenez? Quand nous sommes dans la bassesse, dans la boue du péché, quand la méchanceté dans notre cœur, la haine, quand ce qui est sale est en nous, le diable nous fait patauger dans la boue. Amen. Et après, pour finir, il nous enfonce dans les sables mouvants et nous n'avons plus d'oxygène, plus de respiration, nous mourons. Mais Dieu veut nous faire respirer. Il nous retire du présent siècle mauvais. Et pourtant, des masses abandonnent la route par amour pour le siècle présent. Genèse 19, 12. Les hommes dirent à Lot, « Qui as-tu ici, gendre, fils, fille, et tout ce qui t'appartient dans la ville, fais-les sortir, c'est ce qu'il n'a. Fais-les sortir. » Abandonne, sors, tire-toi là-dedans. Vous comprenez? Et l'Éternel nous a envoyé pour vous avertir. Amen. Verset 15. Dès l'aube, on aurait dit, n'est pas pressé. Et souvent, frères et sœurs, nous sommes tellement pris, nous ne sommes pas pressés. Encore un petit peu. Encore un petit peu de plaisir, un petit peu de plaisir des yeux, un petit peu encore un petit peu. Oui, Seigneur, mais je vais te servir, mais il faut que je travaille beaucoup, il faut que je ramasse de l'argent pour que s'il manque quelque chose. Mais non. Amen. En vain, vous levez-vous matin, vous couchez-vous tard, il en donne autant à ses bien-aimés pendant le sommeil. Amen. Il n'a pas dit qu'il nous laisserait. Amen. Dès l'aube, les anges insistaient auprès de Lot. C'est pourquoi Dieu insiste ce soir, en disant, lève-toi, prends ta femme et tes deux filles, et qui se trouvent ici, et de peur que la ville, de peur que tu ne périsses dans la ruine. Et la Bible encore dit, comme il tardait, frères et sœurs,
C'est ce matin ou hier, j'ai rendu visite à quelqu'un et je lui ai dit, c'est pas facile aujourd'hui. Vous allez lire, vous mettre à lire la Bible. Vous êtes rempli de... En salbité, en vie, c'est fermer la Bible. Ou trop pris. Et puis fatiguant là pour lire ça. La chair ne supporte pas ça. Et je lui disais, il faut insister. Quand tu veux te mettre en prière, toutes sortes de choses, le travail, les enfants, les collègues, où on est rempli de tout ça, où on quitte la prière, où tout est neuf, où on est parti, où on est défoncé mon après. Tandis que quand tu prends le temps de prier le Seigneur, de lire sa parole, tu es tranquille, tu pars en vainqueur. Amen. Tu es la paix de Dieu. Amen. Tu es la justice de Dieu. Tu es l'espérance de Dieu. Magnifique. Amen. Merci Seigneur. Verset 15. Dès l'aube du jour, les anges insistèrent en disant comme ils tardaient. Le moment n'est plus venu pour nous attarder, frères et sœurs. Amen. Il faut mettre les choses à leur place. Moi, le premier, frères et sœurs. C'est un effort, un combat, un effort énergique du corps. Seigneur, aide-moi à me soustraire de l'attraction terrestre. Amen. Qui m'attire la pesanteur. Et fais-moi voler en haut. Amen. Je peux me mouvoir, je ne tombe pas. Je ne tombe pas. Je suis un astronaute. Je suis dans les lieux élevés. Amen. C'est tellement doux. Un jour, j'ai envie de faire ça aussi. Dans ces salles où on enlève, c'est vide. Et tu te meus comme tu veux. Amen. Tu fais des sauts périlleux. Et nous sommes comme ça, quand nous sommes avec Dieu, nous sommes comme les veaux d'une étable. Nous quoi lever, nous quoi sauter, nous quoi danser. Nous... Amen. Mais vous ne m'écoutez plus? Gloire à Dieu. C'est pourquoi il est dit, action énergique, sauve-toi pour ta vie. Amen. Ne regarde pas en arrière. Et ça freine tellement de personnes. Ils ne veulent pas accepter le prix. Amen. On veut le partage. On veut le ciel, on veut la terre. Nul ne peut servir deux maîtres à la fois. Tôt ou tôt, on est abandonné. Et c'est toujours le ciel qui est sacrifié. C'est toujours Dieu qui est rejeté pour notre malheur. C'est pour cela, premièrement, Dieu. Premièrement, le royaume, le règne de Dieu, la justice. Et Dieu va s'occuper. Amen. Un homme fidèle est comblé de bénédictions. Amen. Merci Seigneur, il pourvoira. Dieu sait que nous en avons besoin. Amen. Et il dit, ne pas inquiéter pour tout ça, mais inquiétez-nous d'autres choses. Amen. Et j'ai noté, comme il tardait, comme il s'attardait, il était séduit. Amen. Il avait vécu, il s'était établi, il avait travaillé, il avait beaucoup travaillé, il s'était enrichi, il était à Sodome. Amen. Le péché, là, il a souffert, mais il n'a pas sorti. Son âme est tourmentée jour et nuit, mais il n'a pas sorti. Je comprends. Joseph, la femme de Potiphar tourmentait Joseph. Joseph est sorti. Joseph est sorti. Il a sauvé sa peau. Amen. La femme de Potiphar disait, couche avec moi, couche avec moi, couche avec moi. Chaque jour, couche avec moi. À force de mettre ça en tête ou en faibiteur. Par Joseph. Joseph a dit, comment commettrais-je un si grand péché? Amen. Et quand, parce que quelquefois Satan veut nous saisir, quand la femme de Potiphar a saisi Joseph, c'est toujours possible de sortir dans les mains de l'oiseleur. Amen. Amen. Vous comprenez? Tu sors. Amen. Tu détournes tes yeux. Tu prends la fuite. Tu prends notre chemin. Tu ne détestes personne, non? Mais tu dis non. Non, non. Je suis un enfant de Dieu. Je dois honorer mon Dieu. Et je dois te sauver, toi. Amen. Vous comprenez? Amen. Et c'est ça qui est bon. Au pécheur qui veut te faire tomber, au méchant qui veut te faire tomber, à la tentation, tu triomphes
en disant non, il y a mieux que ça. Amen. C'est pour cela que Dieu nous a laissé dans ce monde. Amen. C'est merveilleux. C'est penser ce soir. Lot avait été séduit par la terre. Il tardait. Dieu va le saisir. Mais c'était un exemple. Dieu ne forcera jamais personne. Amen. Et malgré que Dieu lui a dit, va jusqu'à la montagne, jusqu'au bout, là où tu peux être vraiment protégé. Amen. L'autre va dire, oui Seigneur, mais on aurait dit qu'on est plus sage que Dieu. Il va dire, non Seigneur, je ne peux pas arriver jusque-là avant que le désastre m'atteigne. Dieu dit, et vous voyez, quelquefois, nous voulons parler jusqu'au bout et nous comprenons qu'il faut continuer, hein? Parce que le malheur nous poursuit. Amen. Quand le feu de Dieu est venu sur Sodome et Gomorrhe, Lot avait dit, cette ville n'était pas Zoa, qui signifie petite. Elle est petite, Seigneur. Je peux m'y réfugier là. Ce n'est pas là que Dieu avait dit non. Et il alla se réfugier là. Alors, puisque c'est ce qu'il voulait, comme Balaam, Dieu lui a dit, ben, reste à Zoa. Mais quand le feu est descendu sur Sodome et que la poussière, la fumée est arrivée à Zoa, il s'enfuit sur la montagne. Il faut aller jusqu'au bout. Amen. Se cacher dans le Seigneur. Amen. Et notre esprit en toi, Seigneur, notre cœur en toi, notre corps est tendu vers toi, alors nous sommes protégés. Amen. C'est ce qu'il me faut maintenant. Mais quel combat, frères et sœurs. Je dirais une action énergique, mais l'heure tourne quand même. Et c'est dans ce sens que j'ai parlé. S'il faut chercher le royaume, le Seigneur sait de quoi nous sommes faits. Et il connaît le cœur humain, et il connaît la chair. Hein? Le Seigneur bénit, le Seigneur veut nous donner la bénédiction du ciel, nous fait comprendre qu'il est Dieu, qu'il accomplit des miracles, pour que nous croyions en lui, pour que nous marchions avec lui. Il a vu des gens dans le problème, des gens qui avaient faim. Jésus a fait un miracle pour qu'on le comprenne. C'est à Dieu qu'il faut s'attacher. Amen. Mais les gens n'avaient vu seulement que le côté matériel. Ils ont mangé plein leur ventre, ils se sont rassasiés et ils cherchent Jésus. Partout, ils cherchent Jésus. Mais on nous dit que c'était pour rester avec Jésus. Ils passent de l'autre côté, ils retournent là où Jésus avait accompli les miracles. Ils ne trouvent pas Jésus, ils passent de l'autre côté. Et ils disent, Seigneur, pourquoi, à quel moment es-tu venu ici? Jour et nuit, on a cherché Jésus. Mais jusqu'à quand, depuis quand es-tu venu ici? Jésus dit, votre empressement, ce n'est pas pour l'essentiel. Jésus leur a dit, vous me cherchez. En vérité, est-ce que Jésus peut mentir? Jésus connaissait le cœur. En vérité, je vous le dis, vous me cherchez non pas parce que vous avez vu la gloire de Dieu, vous avez des miracles, le côté spirituel, le Dieu qui pourvoit et qui donne la vie. Amen. Qui donne la vie éternelle. Vous me cherchez non pas parce que vous avez vu des miracles. Et non, ce n'est pas ça. C'est parce que vous avez mangé des pains et parce que vous avez rassasié. Quoi chercher pain? Et Jésus va leur dire, travaillez, soyez énergiques, œuvrez, agissez, non pour la nourriture qui périt, mais pour celle qui subsiste, pour la vie éternelle que le Fils de l'homme vous donnera. Amen. Vous avez compris ça? Jésus va dire, en vérité, c'est pas le ciel que vous cherchez, c'est pas la gloire de Dieu, c'est pas la manifestation de la bonté de Dieu, c'est seulement le manger. Vous avez pour Dieu le ventre. Vous ne pensez qu'aux choses de la terre. Et je lui ai dit, travaillez pour autre chose, pour ce qui ne va pas passer. Amen. Pour la vie éternelle. Et que le Fils vous donnera, car nous sommes destinés à la gloire éternelle. Amen. Mais pour la gloire, il faut se soustraire. Dieu vous nous a arrachés de ce présentiel mauvais. Amen. Et ce n'est pas facile pour Dieu de nous arracher. Mais il dit, cherchez. Il faut que nous soyons d'accord, déterminés. Amen. Si vous prenez note, c'est l'évangile de Jean, chapitre 6, versets 25 à 27. Travaillez, non. Et c'est pourquoi que j'avais dit, pour ce qui subsiste, le royaume de Dieu, ce n'est pas le manger et le boire. Le manger et le boire est nécessaire pour notre subsistance terrestre, pour notre parcours. Mais ce n'est pas la vie éternelle. C'est pour le corps. Et ça va, Dieu va détruire et le manger et le ventre. C'est ce que la Bible dit.
Et Dieu dira, et l'autre, c'est-à-dire, on n'aura pas besoin de ce que nous avons là maintenant. Amen. Nous allons sûrement vivre d'une manière magnifique. Ce n'est pas mon propos ce soir. C'est pourquoi le royaume de Dieu, ce n'est pas le manger, le boire. C'est la justice, la paix, la joie, pas le Saint-Esprit. Amen. Et c'est pourquoi je poursuis rapidement en disant, le Seigneur lui-même a dit, si quelqu'un veut me suivre, ah, il y a la croix. Si quelqu'un veut, la route, la porte est étroite. Ah, il faut accepter. Hein? Si quelqu'un veut me suivre, qu'il renonce à lui-même, qu'il se charge chaque jour de sa croix, qu'il me suive. Car celui qui voudra sauver sa vie la perdra. Mais celui qui la perdra, cause de moi, la retrouvera. On ne perd rien avec Dieu. Amen. C'est pourquoi Jésus a dit que servirait-il à un homme de posséder toute la gloire du monde, tout le monde, l'approbation de tous et être monsieur Onassis. Avoir une île, bateau, où ces grands messieurs qui ont des milliards, on monte les gens les plus riches du monde. Ils ont tellement d'argent, et bien à ce moment-là, ils montent sur des bateaux, ils partent, et puis quand ils ont fatigué de ça, ils vont faire autre chose, ils tombent dans toutes sortes de choses aussi. Amen. Je comprends pourquoi le sage a dit, Seigneur, ne me donne ni richesse ni pauvreté. Donne-moi le pain qui m'est nécessaire. À ce moment-là, je suis forcé de m'attendre à toi, Seigneur, chaque jour. Oh, oh, comme dans le désert. Chaque jour, Seigneur, c'est toi qui me nourris, ce n'est pas moi qui me nourris. Amen. Je prends tout ce qui me tombe sous la main. La sensualité, la sexualité, tout ce que cette cochonnerie-là, je trouve tout, je prends. Non, Seigneur, c'est toi qui me nourris de la manne céleste, du pain de vie, de ta présence et de l'espérance de la gloire. Ça, mon Dieu, j'ai besoin de ça. Amen. C'est nécessaire, indispensable. Amen. Que servirait-il un homme de gagner le monde entier s'il perdait son âme? À quoi ça sert? De vivre un temps dans l'opulence, dans la joie, dans tout ce qui est mauvais, qui déplaît, et puis après, il n'y a plus d'espérance, perdre son âme. Ne pas connaître la vie éternelle. Si vous prenez note, c'est Luc 9, 23, que vous pouvez vous rappeler. Et dans ce sens, que servirait-il un homme? Celui qui voudra sauver sa vie la perdra, et celui qui perdra à cause de moi la retrouvera. Amen. Je n'explique pas ça ce soir, mais c'était pour dire qu'à un certain moment, dans un contexte où un homme riche vient vers Jésus, il dit, que faut-il faire pour avoir la vie éternelle? Dieu lui dit tout ce qu'il faut faire. Vends tout ce que tu as, débarrasse-toi de tout ce qui te charge, amen, qui te préoccupe outre mesure. Hein? Il a fait certaines choses, oui, mais il ne veut pas aller jusqu'au bout, jusqu'à la montagne. Et Dieu lui dit, il te manque une chose, c'est ce qui te tourmente. C'est ta préoccupation là, c'est ça qui, il te manque une chose. Il y a quelque chose qui te retient. Débarrasse-toi, vends, donne aux pauvres. Hein? Et tu auras un trésor dans le ciel. Il devint tout triste. Quand Dieu nous dit le prix, nous devenons tout tristes. Et il n'y a pas de réponse. Hein? Dieu veut des réponses. Amen. Jésus a dit, me voici pour faire ta volonté. Amen. Amen. Il devint tout triste. Alors, les disciples vont dire, Seigneur, et nous? Et nous? Seigneur, écoutez bien. Nous avons tout quitté. Et nous t'avons suivi. Qu'en sera-t-il pour nous? Nous avons tout quitté, Seigneur. Et nous t'avons suivi. Qu'en sera-t-il pour nous? Jésus a dit, il n'est personne qui ayant quitté à cause de moi et de la bonne nouvelle, de l'évangile, de la gloire du ciel, de Dieu. Amen. Ayant quitté à cause de moi et de la bonne nouvelle du royaume. Amen. Ses terres, ses bœufs, ses parents, ses amis, sa richesse, tout ce qui le prenait, ne reçoit, il quitte, ne reçoit présentement au centuple. Premièrement le royaume et les choses aux choses seront données. Amen. Ne reçoivent au centuple présentement. Dieu ne veut pas nous abandonner maintenant. Mais pour qu'il ne nous abandonne pas, il faut que nous ne l'abandonnions pas. Il faut qu'il ait la première place dans notre vie. Et il dit, ne reçoit présentement au centuple et dans le siècle à venir, la vie éternelle, c'est ça l'essentiel. Amen. C'est pourquoi j'ai dit, nous avons tout quitté. Et je pense l'essentiel pour nous, je termine là. L'essentiel pour nous, c'est ce que un homme dira à Job.
il lui dira dans ses combats, attache-toi à Dieu et tu auras la paix. Tu jouiras du bonheur. Reçois de sa bouche instruction et mets dans ton cœur ses paroles. Si tu reviens au Tout-Puissant, tu seras rétabli. Jette l'or dans la poussière. L'or d'Ophir parmi les cailloux des torrents et le Tout-Puissant sera ton or, ton argent, ta richesse. Tu feras du Tout-Puissant ton plaisir extrême. Vienne l'humiliation. Tu prieras pour ton relèvement. Amen. À tes résolutions répondra le succès. Amen. Amen. Et il sauvera même le coupable qui devra son salut à la pureté de tes mains. Tu seras celui qui guide dans la justice, dans la sainteté. Et le pécheur trouvera Dieu au travers de toi en voyant ta vie, ton enthousiasme, ta détermination, ta paix, ta joie et ton espérance. Alors c'est ainsi que Dieu sauvera même le coupable qui devra son salut parce qu'il a trouvé auprès de lui quelqu'un qui l'a aidé. Amen. C'est dans ce sens que je dis. Attache-toi à Dieu, et je dis, une autre version dit, attache-toi à Dieu, une autre version pourrait dire, accorde-toi avec Dieu. Chercher premièrement le royaume, c'est de Dieu mettre en place la relation. Amen. C'est, accorde-toi avec Dieu. Si tu es en désaccord avec Dieu, ça ne va pas. Fais la paix avec lui, et tu jouiras du bonheur. Amen. Et à ce moment-là, tu seras rétabli. Avec Dieu, c'est possible. Amen. Et c'est pourquoi je termine en disant que là où est ton trésor, là aussi sera ton cœur. Et je pense qu'aujourd'hui, il est trop tard pour que nous sacrifions le ciel, pour que notre cœur reste en bas. Il faut que notre cœur soit en haut. Amen. C'est dans ce sens. Là où est ton trésor, là aussi sera ton cœur. C'est le don le plus précieux que Dieu nous fait, un sauveur, un fils, lui-même, sa personne, son ciel, sa gloire, tout ça nous appartient, à condition que nous voulons que nous cherchions. Amen. Premièrement, le règne de Dieu, c'est la sphère où Dieu règne, où sa volonté est acceptée et accomplie. Et c'est là la justice, c'est là la joie, la paix, c'est là la joie par le Saint-Esprit. Et cela pour l'éternité. Plus de pleurs, plus de combats, c'est fini, les luttes ont terminé. Amen. Après le combat, c'est la gloire. Après la lutte, c'est la gloire. Et c'est ce que Dieu voudrait pour nous. Amen.

0: Que deviendrais-je si je n'avais pas l'assurance de voir l'amour de l'Éternel au pays des vivants? Attends-toi donc à l'Éternel. Sois fort, affermis ton courage. Oui, attends-toi à l'Éternel.
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1: Et c'est vrai que depuis que Dieu m'a confié ce ministère, le diable ne cesse de me décourager et de m'attaquer surtout par mes enfants. Mais le diable ne s'est pas arrêté là. 5 ans plus tard est née sa sœur. Magnifique petite fille. Je regrette de ne pas avoir pu vous les emmener, mais nous n'avions pas assez de place dans la voiture. Une magnifique petite fille, plein de cheveux. Et 2 jours après sa naissance, ses cheveux ont commencé à disparaître. Et ses os ont commencé à apparaître. Elle était en train de dépérir. Et nous ne savions pas ce que nous pouvions faire, ni les médecins. Et l'un des médecins a eu l'idée de faire passer une sonde à travers sa bouche. Et il s'est rendu compte que la sonde ne descendait pas. Parce qu'elle avait l'œsophage coupé en deux et obstrué de chaque côté. Ce qui faisait que le lait maternel ne descendait jamais et qu'elle n'arrivait pas à s'alimenter. La trisie de l'œsophage, combien de cas en France? 4 à 5 cas en France par année. En Guadeloupe, jamais. Ça n'a jamais été opéré en Guadeloupe. Aucun des chirurgiens ne savait faire. Alors le médecin est venu nous dire que la situation était plus que critique et que pour nous, la seule vraie solution serait de la faire partir immédiatement pour la métropole, mais qui ne garantissait pas le voyage. Et nous étions abattus. Nous avons pleuré. Découragés. Et le diable était content de nous trouver dans cette situation. Mais nous servons un Dieu qui est le Dieu de l'impossible. Et alors qu'il n'y avait aucune solution en Guadeloupe, un médecin est venu. Un professeur qui était de passage, et il a dit, j'ai déjà opéré de ça. Si vous me signez une décharge, je vais essayer. Mais je ne garantis rien parce que si l'œsophage, les deux parties sont trop éloignées, il faudra voir si elle peut partir pour remplacer cet espace par de la dentelle. Alors nous lui avons signé cette décharge en lui disant que nous avons un Dieu qui est le meilleur des médecins et des chirurgiens, et que nous avons confiance en ce Dieu. Et notre enfant est parti au bloc. Et quand ce médecin est revenu, il nous a dit l'opération a réussi à 100%. Nous avons retrouvé cette petite fille, si magnifique, au 8e étage de cet hôpital. Et là, nous avons fait une découverte horrible. Au 8e étage, il y avait une quantité d'enfants dans un état pitoyable. Il y avait une petite fille qui était longue comme ma main et des parents qui pleuraient comme nous. Alors, mon épouse est revenue avec un radiocassette et chaque jour, elle passait des séries de louanges pour Gabriel, et pour tous les enfants de cet étage, pour tous les parents, pour tous les médecins et les infirmiers qui se trouvaient là. Il n'y a pas de hasard avec Dieu. Et même si la manière dont il nous utilise pour que sa parole avance, parfois nous semble si dur, si difficile, et nous fait passer par des moments si tragiques, Dieu a un plan. Et ce plan est toujours parfait. Et pendant sa convalescence, nous avons annoncé l'évangile par le biais de ce radiocassette. Et le diable est devenu enragé. Elle a eu une première crise cardiaque. On nous a appelés pour nous dire, c'est la fin, elle a une crise cardiaque, on essaie de la réanimer. Nous avons prié avec les bien-aimés de partout. Et Dieu l'a ramenée. Une deuxième fois, une troisième fois. fois, 3 jours comme ça d'affilée. Imaginez notre état. Et sans arrêt, nous avons continué à persévérer. Persévérer dans la prière. Sans jamais nous relâcher. Et aujourd'hui, elle a 7 ans et c'est une petite fille qui pète le feu. Il faut même parfois l'obliger à aller dormir tellement elle a de l'énergie. Je sers le Dieu de l'impossible. Et si tu sais persévérer, et si tu veux lui confier ta vie, quel que soit ton souci, que ce soit une maladie, que ce soit un problème familial, un problème dans ton travail, le Dieu que je sers n'est pas une religion, mais il est le Dieu vivant et vrai. Et je sais qu'il guérit. Je sais qu'il libère. Je sais qu'il transforme les cœurs. J'ai été chanté en prison. J'ai vu des hommes que vous n'aurez pas aimé croiser dans un couloir, dans la rue. Après avoir entendu des chants qui parlaient de son amour, se mettre à genoux et pleurer. Et le jour de leur libération, venir témoigner sur les radios que Dieu les avait transformés. J'ai vu des gens dire que Dieu les avait transformés, libérés de la cigarette, de la drogue, de l'alcool. Parce que personne n'avait fait ce choix pour eux. Parce qu'eux-mêmes ont décidé de suivre Jésus. Et je n'ai point honte de mon Dieu. Je n'ai point honte de l'Évangile. Car je sais aujourd'hui que c'est une puissance. Et ce que je vous apporte ce soir, ce n'est pas de devenir pentecôtiste, baptiste, ou évangéliste, ou quoi que ce soit. Mais c'est de devenir libre. Parce que le Dieu que je sers libère de toutes les chaînes. Il n'attend qu'une chose de toi, c'est que tu lui dises, viens Seigneur, viens, et que tu persévères, que tu persévères, car sa promesse pour toi, toujours, elle s'accomplit.
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0: 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T-shirt, collation, repas compris. 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
1: Une loupe dans l'œil. Avoir peur de rien peut être dangereux. Je me souviens de ma fille à 2 ans qui est descendue tête la première sur notre toboggan. Elle a rigolé le temps de la descente, mais la chute était moins agréable. Ressentir la douleur est bénéfique. Elle nous permet de percevoir un danger. Elle concentre notre attention dessus. Pourtant, des fois, j'ai l'impression d'avoir une loupe dans l'œil à cause de la peur. C'est comme si elle amplifiait ma perception d'une chose banale ou petite. Quelqu'un me regarde normalement, j'ai l'impression qu'il me dévisage. Un défi devant moi, je l'appréhende comme si c'était une montagne. Quand il m'arrive d'être dans une mauvaise passe, j'ai peur de ne pas en voir la fin, d'être condamné à rester dans cet état. Pourtant, dans ces situations, est-ce que je dois écouter ma peur ? Non, car souvent, après avoir traversé la difficulté, je me rends compte que c'était moins long que prévu et moins important que je voulais le croire. Est-ce que tu t'es déjà fait la remarque de t'être autant inquiété pour une situation qui n'en valait pas la peine ? Ce que j'ai appris à faire, c'est de m'entourer de 2-3 personnes qui savent m'écouter dans ces moments, à qui je peux partager mes peurs sans paraître ridicule. Je suis moins seul et ils m'enlèvent ma loupe. Des fois juste en m'écoutant, ils me remettent mes lunettes. Si tu te sens seul, abandonné face à tes peurs, je te conseille d'écouter ce titre du groupe Antidote que tu trouveras facilement sur Internet, chacune de tes larmes. Quelqu'un t'écoute.
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0: Oui, il s'agit, vous l'avez certainement reconnu, il s'agit de Xavier, de Franzi Gautier plutôt. Oui, c'est vrai, Xavier, Franzi. Eh oui, sur l'album Compas Céleste, il a fait pour moi, il a tellement fait. Je vous salue, et avec quelques retards, je vous salue et vous souhaite de passer une agréable journée. Vous êtes dans À vous, Marc, dans un instant d'actualité avec RFI.
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0: Eh oui, c'est vrai, nous pourrions et nous devrions lui dire merci, gloire à toi, ô Dieu, pour ce que tu fais. Vous lisez l'actualité avec RFI, on revient juste après.
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4: Gilles Moreau.
5: À la une de ce journal, un décollage historique à Wall Street. SpaceX fait aujourd'hui ses grands débuts en bourse. La plus importante entrée en bourse de l'histoire. L'objectif est de lever des capitaux car les activités de la firme d'Elon Musk nécessitent des investissements colossaux, nous dira dans un instant Jeanne Bartoli. Toujours beaucoup d'incertitudes entre les États-Unis et l'Iran. Téhéran ne s'est pas encore prononcé sur l'accord annoncé par Donald Trump, le président américain, qui lui évoque une signature dès ce week-end. La question migratoire domine la fin de la visite en Espagne du pape Léon XIV qui a célébré ce matin une messe à Tenerife sur l'archipel des Canaries. Football, le mondial 2026, début réussi du Mexique. Aujourd'hui, entrée en lice des deux autres pays organisateurs, les États-Unis contre le Paraguay et le Canada face à la Bosnie-Herzégovine. C'est donc le jour J pour la plus grosse introduction en bourse de l'histoire. SpaceX présente dans le spatial, Internet par satellite ou bien encore l'IA. SpaceX donc débute sa cotation en levant 75 milliards de dollars à Wall Street, quasiment trois fois le précédent record. La firme d'Elon Musk a en outre la possibilité d'émettre plus d'actions que prévu selon la demande, ce qui ferait monter la cagnotte à 86 milliards au maximum. Jeanne Bartoli.
6: Elon Musk a longtemps retardé la décision. 24 ans après sa création, SpaceX sera coté dans quelques heures à la Bourse de New York. Objectif lever des capitaux car les activités du groupe nécessitent des investissements colossaux. Son réseau d'accès Internet par satellite Starlink est aujourd'hui rentable, mais ce n'est pas le cas de la branche aérospatiale et des lanceurs de fusées Starship. Pas le cas non plus de son activité d'IA, l'agent d'intelligence artificielle Grok, mais aussi le supercalculateur d'IA Colossus. Tous deux nécessitent encore des milliards de dollars d'investissement. Et c'est justement en vue de cette introduction en bourse que les activités d'IA ont été intégrées en février au groupe SpaceX. Alors si les investisseurs alertent sur une valorisation excessive de SpaceX comparée à son chiffre d'affaires réel, si certains s'interrogent ouvertement sur une possible bulle autour de l'IA, les analystes reconnaissent en tout cas que la demande devrait être au rendez-vous pour les actions SpaceX. 135 dollars l'action pour soutenir l'essor de l'IA, mais surtout l'incarnation d'un rêve technologique porté par Elon Musk, homme d'affaires aussi contrôlé, controversé, cadulé et dont les projets suscitent toujours une attente hors norme.
5: À New York tout à l'heure, une cérémonie est organisée à Times Square au siège du Nasdaq, la bourse électronique où SpaceX sera cotée. Entre les États-Unis et l'Iran, toujours beaucoup d'incertitudes et même de confusion. Les Iraniens ont fait savoir ce matin qu'ils n'avaient pas encore tranché sur l'accord annoncé par Donald Trump pour mettre fin à la guerre, alors que le président américain a lui évoqué une signature dès ce week-end. Il se veut optimiste au point d'avoir annulé des frappes promises contre l'Iran. Selon lui, un terrain d'entente a été trouvé et son vice-président J.D. Vance pourrait très vite se rendre en Europe où aurait lieu la signature. Une solution à deux États, israéliens et palestiniens, débattu ce vendredi à Paris, qui accueille une conférence internationale. C'est la suite d'une initiative lancée l'an dernier par la France et par l'Arabie Saoudite, avec l'espoir de mettre fin au conflit israélo-palestinien. Elle a conduit la France à reconnaître l'État de Palestine, c'était en septembre dernier. Mais sur le terrain, le morcellement du territoire palestinien et l'extension des colonies juives rendent la mise en place de cette solution très improbable. Paris compte la relancer en accueillant donc des Israéliens et des Palestiniens engagés pour la paix. Cette conférence est soutenue par les pays alliés, mais boycotté par Israël. Guilhem Delteil.
7: Yael Lerer est engagé pour la justice et l'égalité entre Israéliens et Palestiniens depuis plusieurs décennies. Et pour cette franco-israélienne, candidate de la coalition de gauche aux dernières législatives françaises, il n'y avait pas besoin d'un nouvel espace de dialogue avec d'autres militants.
8: Moi, je milite depuis plus que 40 ans. Je milite toujours avec des camarades palestiniens et on dialogue entre nous. Le dialogue fait partie intégrale de résistance aux situations coloniales. Et ça n'a jamais été un problème, c'est-à-dire les relations personnelles, c'est le plus facile
7: Plusieurs militants israéliens et palestiniens évoquent une mascarade, une conférence qui cherche à masquer l'absence de mesures fortes visant Israël. C'est bien lui qu'il faut arriver à contraindre, estime Yael Lehrer.
8: L'urgence maintenant, c'est comment on arrête Israël, comment on arrête la politique génocidaire, comment on respecte la loi internationale. C'est qu'on ne fait pas. Et ça, c'est des vies, c'est des personnes qui sont tuées tous les jours, tous les jours. On parle des solutions, on parle des paix, on parle des dialogues, vraiment ça ne m'intéresse pas. C'est vraiment pour ne pas parler de ce qu'il faut parler. L'inaction, c'est une complicité.
7: Ces militants appellent à des sanctions et notamment à la suspension de l'accord de libre-échange entre Israël et l'Union européenne.
5: C'était Guilhem Deltay. L'armée ukrainienne a lancé une série d'attaques nocturnes de drones sur la Russie. La Russie qui fait état d'au moins 3 morts dans la région de Bryansk, frontalière de l'Ukraine. Un drone a également percuté un immeuble d'habitation dans la région du Tatarstan, dans le centre de la Russie, blessant 3 personnes. Les États-Unis ont placé la compagnie pétrolière publique cubaine sur leur liste noire des organisations sanctionnées. Washington reproche aux autorités de La Havane de détourner les ressources énergétiques de l'île. Le blocus pétrolier dure depuis le mois de janvier et se durcit encore, ce qui impacte la distribution d'aide humanitaire dont les Cubains ont tant besoin et qui complique le travail du programme alimentaire mondial, selon son représentant à Cuba, Étienne Labande.
4: Les containers, ils sortent maintenant, petit à petit. On a réussi à importer du carburant, un peu. On travaille avec le secteur privé qui importe du carburant. Et pour notre compte, ce n'est pas encore suffisant. Le vrai problème, c'est le carburant pour le pays. Ça, il n'y a toujours pas de solution. Donc, ça crée des problèmes qui créent des besoins supplémentaires pratiquement chaque jour. Là, maintenant, on est sur des coupures de courant à La Havane qui sont entre 25 et 35 heures. Donc, en fait, on ne parle même plus par jour. On a des coupures qui sont très longues. Donc, ça cause des problèmes pour la conservation des aliments, ça cause des problèmes pour le pompage de l'eau, ça cause des problèmes pour les moyens de cuisson des aliments. Ça a des conséquences très directes sur la vie quotidienne de la population.
5: C'était Étienne Labande du Programme alimentaire mondial, joint par Justine Fontaine. Le pape Léon XIV achève son voyage de 7 jours en Espagne. Au programme, un échange avec des migrants et une messe célébrée ce matin en plein air sur l'île de Tenerife, sur l'archipel des Canaries. C'est l'une des principales portes d'entrée de l'immigration illégale vers l'Europe. Nous sommes tous des migrants, a dit le pape devant les fidèles. On apprend la mort de David Hockney, l'artiste britannique, l'une des figures les plus influentes de l'art contemporain. Il est décédé hier, jeudi, à l'âge de 88 ans chez lui à Londres, c'est ce qu'annonce ce matin son agente. On en revient plus en détail dans RFI Midi à partir de 13h, heure de Paris. Mexico a donné hier soir le coup d'envoi du Mondial 2026 de football dans une ambiance festive. À suivre aujourd'hui à Los Angeles, le premier match de la Team USA opposé au Paraguay. Enfin, autre pays hôte, c'est le Canada. Il affronte à Toronto la Bosnie-Herzégovine. La Corée du Sud, de son côté, avait pour premier adversaire la République tchèque. Ils étaient nombreux hier à Séoul à regarder cette entrée en lice de la sélection nationale. Une Coupe du Monde brunch, comme on l'appelle, en Corée du Sud, avec des matchs commençant vers 10-11h, mais pas de quoi décourager les fans. Reportage de notre correspondant Célio Fioretti.
9: Plus de 6000 personnes dès le matin sur l'esplanade Gwanghwamun pour regarder sur les écrans géants des façades des immeubles cette première rencontre pour la Corée du Sud. Jongdam, corne sur la tête pour célébrer les Diables Rouges sud-coréens, vient de finir son gimbap, rouleau de riz entouré d'algues, un bon petit déjeuner pour entamer cette Coupe du Monde avec beaucoup d'attentes pour cette supportrice.
10: Je pense que notre équipe est forte et qu'elle peut obtenir un bon résultat. Et puis, j'ai l'impression que ce sera la dernière grande compétition de Son Heung-min avec la sélection nationale. Rien que pour ça, je suis très enthousiaste. Je me souviens être venue ici pour la Coupe du Monde 2002, lorsque j'étais en deuxième année de primaire. Aujourd'hui, je suis revenue avec mes neveux. Ça me rappelle mon enfance et c'est assez émouvant.
9: D'autres sont venus en famille, alors même que la semaine de travail et d'école n'est pas finie. Pas de problème pour Nomino, venu avec son fils.
11: Moi, j'ai posé un jour de congé. Je me suis absenté du travail. Mon fils de 12 ans participe aussi à ce qui est officiellement une sortie éducative. Mais nous allons surtout profiter du match. J'ai posé ma journée juste pour ça.
9: Pour les Diables Rouges sud-coréens, rendez-vous la semaine prochaine pour leur deuxième match face au Mexique cette fois. C'est Lucio Retti, Séoul, RFI.
5: Enfin, en France, les drapeaux sont en berne actuellement à Florence, petite ville du Gers, où se déroulent cet après-midi les obsèques de Liana, la collégienne retrouvée morte le 4 juin. Une affaire qui a beaucoup ému en France. Le principal suspect n'avait jamais été interpellé ou convoqué, malgré des plaintes et signalements pour violences sexuelles sur mineurs. Bientôt midi 10, ici à Paris. Bonne journée sur RFI. Tout de suite, une rediffusion de 8 milliards de voisins avec Lucie Bouteloup.
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0: Eh oui, et nous revoilà au studio. 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
0: 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Eh oui, ah ben nous y sommes et nous y restons avec Dana Jo

Eh oui, un chant annonçant la paix, mais pour l'instant, c'est la guerre. c'est la guerre, et c'est les bruits de guerre, et vous entendrez parler de guerre et de bruits de guerre, et ce ne sera pas encore la fin. Donc c'est vrai que le souhait, l'aspiration de tous, de la plupart en tout cas, c'est d'être en paix, de vivre en paix. Mais il y en a qui disent que pour avoir la paix, on est obligé de faire la guerre. Voilà. Il y en a qui disent que même pour faire la paix, il faut déjà arrêter de faire la guerre. Bon. Voilà. Bon, chacun donne de sa position, de sa compréhension, de ses convictions. Voilà. Mais en tout cas, il y a celui qu'on appelle le prince de la paix, qui lui est venu apporter la paix et on lui a fait la guerre. Et on l'a même crucifié alors qu'il était venu apporter la paix. Donc voyez-vous, ça ne fonctionne pas toujours comme on le pense, en disant, pour cesser la guerre, il faut apporter la paix, il faut proposer la paix, il faut venir avec la paix, non pas avec la guerre. En tout cas, lui, le prince de la paix, est venu avec la paix, proposant la paix aux hommes, à tous les hommes, mais ils ont préféré se révolter contre le Très-Haut, révolter contre Dieu, contre son oint, et lui ont fait la guerre. D'ailleurs, la prophétie en parle. Qu'est-ce qui s'est passé? Pourquoi se sont-ils soulevés contre son oint? Les nations se sont liguées, se sont concertées entre elles pour se liguer contre son oint. Ils se sont tous mis d'accord pour pouvoir lui faire la guerre à celui qui est le prince de la paix. Voyez-vous. En attendant, c'est vrai, c'est le shalom que nous voudrions, nous souhaiterions. D'ailleurs, Dieu nous exhorte à prier pour le pays, à prier pour la ville, là où nous habitons, que nous puissions prier pour la paix, et non pas pour la guerre. C'est ça. Alors, qu'est-ce que toi tu dis? Qu'est-ce que toi tu penses? À quoi tu penses d'ailleurs à ces propos sur ce sujet de la guerre et de la paix? En tout cas, il y aura des guerres et encore, et aussi des tremblements de terre, et ce ne sera pas encore la fin. Alors certains diront, oui, mais il y a toujours eu la guerre, Marc, depuis le jardin d'Éden, où Caïn a tué son frère Abel, ce fut la première guerre mondiale. Eh oui, le quart de l'humanité fut décimé, Adam, Ève, Abel, Caïn, bon, si on reste scripturaire, ils étaient quatre. Donc, la première guerre a commencé là, dans le jardin, en Éden, là où ils étaient. Enfin, quand je dis en Éden, hors du jardin, parce qu'ils avaient été chassés déjà du jardin. Voilà, donc la guerre avait déjà été déclarée par l'ennemi invisible de nos âmes, de l'être humain, un ennemi invisible, mais bien visible par ses faits, par ses actions, par ses attitudes, par ses projets machiavéliques.

Oui, machiavélique. Pourquoi machiavélique d'ailleurs? Ben, il faudrait demander à Machiavel. Mais en tout cas, c'est vraiment cruel la manière dont les choses effectivement se présentent. Et on voit ainsi l'homme qui a pour désormais ennemi, eh bien lui-même. Il est son propre ennemi. Il doit se méfier de lui-même. Quelqu'un dira d'ailleurs que l'homme est un loup pour l'homme, alors que l'animal tue pour se nourrir, l'homme tue pour le plaisir. Voyez un peu le niveau de bassesse, ben oui, dans lequel est tombée la créature à l'image du Créateur. Donc il fallait à tout prix, il faut à tout prix que cette image soit restaurée. Jésus-Christ est l'image visible du Dieu invisible. Jésus-Christ est venu restaurer cette image de l'homme, en donnant à l'homme une possibilité, eh bien, de devenir une nouvelle créature à l'image de son Créateur. C'était le plan initial, c'était ça le plan initial, qui a été déformé, défait, qui a été sali, souillé, et il a fallu que Jésus-Christ vienne comme un nouvel Adam pour pouvoir apporter un nouveau souffle. Et oui, tout est là, hein. Un nouvel Adam, un nouveau souffle. tout est là, tout est là. Une nouvelle vie, oui, tout est là. C'est pour ça que le premier et le second temple, la gloire de la dernière, de la seconde maison, sera plus grande que celle de la première. Hein. Donc il y a tous ces aspects symboliques, eschatologiques, que nous pouvons voir, entrevoir au travers des récits, au travers des prophéties, aux paroles, au travers des histoires qui nous sont racontées. Alors c'est vrai, que devons-nous dire? Que devons-nous attendre? Que devons-nous espérer? En tout cas, nous ne devrions pas rester passifs, ne devrions pas rester des auditeurs oublieux, ni être des gens passifs, des chrétiens lambda, passifs, regardant passer le train. Ouais, ça me rappelle une chanson d'un chanteur profane, quand je vois siffler le train, quand j'entends siffler le train. Je crois que c'est Richard, quelque chose comme ça, qui avait fait ce chant, quand j'entends siffler le train. Alors c'est vrai, le chien aboie, la caravane passe. Bon là, c'est encore une histoire de passé. Il y en a qui voient, c'est le train qui le voit passer. Il y en a d'autres, c'est la caravane qui le voit passer. C'est quoi encore ton histoire de chien qui aboie? Eh oui, c'est ça. Eh oui, c'est vrai. Hein, cause toujours, tu m'intéresses, parle, tu peux encore dire des choses, raconter ton histoire. Ben, le monde tourne et ça n'empêche pas le monde de tourner. Qu'il y a des guerres, des bruits de guerre, des tremblements de terre, le monde, eh bien, continue comme un train dans sa lancée. D'ailleurs, l'expression train est utilisée dans la Bible, j'allais dire, dans la formulation qu'utilisent certains auteurs, comme Paul, l'apôtre des Épîtres. Donc, quand il nous parle du train de ce monde, nous sommes comme lancés comme un train. Vous marchiez autrefois dans le train de ce monde. Vous étiez entraîné, entraîné. Donc, dans entraînement, il y a aussi train. Il y a le train, il y a l'entrain, il y a l'entraînement. Voilà. Il faut avoir de l'entrain. Ouais, c'est un peu comme le train. Frony ballant, quoi, en créole. Frony ballant, frony mouvement. Donc, le train, voilà, le train. Le train de ce monde. Donc il y a comme des wagons, des wagons. Il y a comme des wagons qui sont attachés les uns aux autres, hein, et qui sont tirés par ce qu'on a appelé la locomotive. Voilà, il faut retourner un petit peu dans le siècle passé. On parlait de locomotive, de train, etc., de wagons, etc. Je sais pas si les mêmes termes sont utilisés, mais en tout cas. Tout ça nous montre bien qu'il y en a qui sont à bord d'un train, mais ils ne savent pas où ils vont en fait. Le train de la vie, le train de la vie, le train de ce monde. Voyez, ils sont comme dans un train. Il y a d'ailleurs la chanson de Daubert qui parle le train. Une très belle chanson, bon, ça fait partie des souvenirs de la radio. C'est sur vinyle, ce chant qui nous parle du train, le train, le train. Eh bien, on est entraîné dans le train. On est entraîné dans le train parce qu'on est certains sont embarqués dans le train. Il y a aussi la chanson, je l'avais oubliée, de notre chanteur José Barru. Eh oui, le train. Souvenir, souvenir. Pour ceux qui ont vécu ces souvenirs, ils savent très bien de quoi je parle. Le train de José Barru. Oui, voilà. Il y en a qui sont dans le train de la vie,
le train de la vie éternelle. Hein, voyez, il y en a qui sont dans le train de ce monde, le train de la perdition, et ne savent même pas qu'ils vont tout droit en enfer. En enfer, pourquoi faire? Ils ont des fers aux pieds, ils ont des fers aux mains, ils sont enfermés quelque part dans ce train de l'enfer. Ils savent pas, ils ignorent. Ben, il y en a aussi qui ils s'en savent un petit peu quand même quelque chose, hein, parce qu'ils savent très bien que par leurs œuvres, par leurs mauvaises œuvres, leur mauvais cœur, ils voient bien, ils sont conscients qu'ils sont mauvais, ils sont conscients qu'ils sont méchants. Mais la méchanceté est telle qu'ils n'arrivent pas à s'en défaire, ça leur colle à la peau, c'est une seconde nature, ça les domine, c'est plus fort. Mais quand c'est comme cela, si tu sais que tu as de la méchanceté en toi, si tu sais que tu es un homme, une femme méchante, il y a de l'espoir pour toi. J'aimerais te dire que Jésus-Christ est venu pour toi, quelque part. Mais bon, là, c'est à toi maintenant de savoir si cette méchanceté, elle est viscérale. Ces vases de colère réservés pour la colère, ou moins non. Bon, là, on rentre dans la théologie, là. Je vois les exégètes, les biblistes, les commentateurs bibliques commencer à redresser la tête, ouvrir bien grandes leurs oreilles pour entendre ce que je vais dire. Oui, bon, je ne parlerai pas de prédestination ce matin, je vous rassure tout de suite, mais bon, c'est vrai que par observation, on constate quand même qu'il y a des individus, il y a des phénomènes. Tu dis, Seigneur, mais aie pitié. Tu cries la miséricorde pour eux, mais tu as comme l'impression qu'ils sont comme dans un train. Ils sont lancés à grande vitesse. Et même quand le train freinerait, la vitesse à laquelle ils sont propulsés, le temps de freiner, eh bien, ce sera trop tard. Vous voyez, il y a des individus et des personnes que vous côtoyez, que vous rencontrez, qui vous donnent véritablement cette impression. Ils sont comme des trains lancés à grande vitesse. Il n'y a rien à faire. Ils sont sourds à tout ce que tu pourrais leur dire. Ils sont aveugles à tout ce que tu pourrais leur montrer. Ils sont comme programmés, prédestinés. En tout cas, c'est un sujet vaste, un sujet d'ailleurs explosif. Je ne vais pas rentrer là. Mais c'est vrai, il y en a qui pensent que bah, c'est un peu être fataliste sur les bords. Hein. Je ne pense pas que l'évangile soit un évangile de fatalité. Je ne pense pas que l'évangile de Jésus-Christ est un évangile fataliste, un peu comme dans l'islam, où eh bien, on croit au destin et à la fatalité. C'est-à-dire c'est déjà écrit, tout est écrit. Et comme tout est écrit, on ne peut rien changer. C'est pour ça que le musulman est un peu résigné souvent. Vous voyez des gens qui sont résignés, vous voyez un peu comme dans les... Quand on voit un peu les images dans la bande de Gaza, moi ça m'a arraché le cœur de voir des gens... Leur enfant qui meurt sous les bombes, le gars il a son enfant dans ses bras, le gars ne pleure pas. Le gars ne pleure pas, le gars il est médecin, il travaille dans un hôpital, dans une clinique. Et pendant qu'on l'appelle pour venir voir les blessés, les morts qu'il y a, pour pouvoir porter manœuvre quoi. Eh bien le gars tombe nez à nez avec son fils. Et dans l'islam, il n'y a pas de veillée hein, comme dans certains pays occidentaux. Il n'y a pas de cercueil, des trucs de ce genre. Hein. On t'enveloppe dans un drap et c'est le jour même dans l'islam, c'est le jour même. Hein. Voilà. C'est la culture, c'est la religion. Donc tu es enveloppé dans un drap et tu es mis dans la terre et ça y est, c'est fini. Et j'ai vu beaucoup d'images comme ça de ces gens résignés parce que dans l'islam, c'est le destin. Allah a voulu ainsi. On ne peut rien changer. Allah Akba. Allah est grand. C'est ce que ça veut dire. Allah Akbar. Je suis pas extrémiste. Hein. Je suis pas musulman non plus. Ne me lapidez pas, je vous en supplie. Non. Non, je suis pas en train de dire une bêtise. Non, c'est juste Allah est grand, tout simplement, dans l'arabe. Je ne parle pas l'arabe non plus. C'est un minimum de savoir qu'il faut juste avoir, un minimum de culture. Général, on va dire ça comme ça. Mais vous savez, c'est ça la vie. La vie nous emmène parfois dans des endroits quand même incroyables. On se retrouve dans des trucs bizarres, pas possibles. C'est le monde dans le monde, un monde dans un monde, un état dans un état. C'est le monde dans tous ses états, avec tous ses états, mais aussi dans tous ses états.
Alors, donc, vous posez la question, dans quelle étagère? Vous en faites pas, je gère l'état dans lequel je gère, dans lequel je suis. Et ça va, ça ira. Bon, ce matin, c'est un peu cool, on se laisse aller, Marc. Bon, on garde quand même la main. Oui, il faut garder la main sur ce qu'on fait, sur ce qu'on dit. Mais je crois que Dieu nous aime, mes amis, auditeurs, vous qui écoutez. Je crois que Dieu nous aime. Non, je vous dis, c'est pas une blague, Dieu nous aime. Même si vous voyez tout ce que vous voyez avec vos yeux naturels, même si vous voyez les guerres, les bruits de guerre, les tremblements de terre, comme le grand séisme 7.8, je crois, quelque chose comme ça. Waouh, terrible, terrible. Mais c'est rien, ce ne sera pas encore la fin. Et d'ailleurs, si ce jour n'était abrégé, dit Dieu, même les élus y passeraient. Donc vous voyez, hein, Dieu sait quand même mettre une limite à la méchanceté, à la cruauté, au chaos, au désordre, aux ténèbres. Il a mis une limite, de la même manière qu'il a mis une limite à la mer, comme nous dit le livre de Job, je crois. Il nous parle de ce que Dieu a fait, il a mis des portes, hein, pour que la mer ne puisse pas franchir ses portes, cette frontière. Il fait qu'elle peut avoir toute sa rage, elle peut fracasser les rochers, mais tu n'iras pas plus loin, tu restes là. Non. Le Créateur, quel Créateur, un Créateur extraordinairement intelligent et imaginatif. Comment ne pas l'aimer? Comment ne puis-je pas l'aimer? Comme dit la chanson. Comment ne pas le louer? Comment ne pas le louer? Enfin bref. On va s'écouter. Diana Dieu n'a toujours pas fini sa chanson. On dirait elle est toujours dans Shalom. On est toujours à la première chanson, Marc. Ça fait une demi-heure qu'on a démarré, là. Presque. On est toujours à la première chanson d'Anna Jo, Shalom. Enfin, c'était la paix. Bon, on garde la paix quand même. On va la garder parce qu'on voit que dans le monde, tout est renversé. C'est le chaos, c'est le désordre, c'est le tohu-bohu, comme disait quelqu'un. C'est vraiment... sauf qui peut, rien ne va plus. Eh oui, on y va, on serre les dents et on espère que ça ira mieux demain. Oui, demain sera meilleur.

Ah ben vous avez remarqué que c'était un chant de réjouissance. Hein. Ben, y a de quoi se réjouir tout de même. Hein. Vous savez, même si le monde est ébranlé dans ses fondements, d'ailleurs il y a ce passage de la Bible qui dit « Que ferait le juste hein, quand la terre est renversée, quand la terre est bouleversée, quand le monde est ébranlé, que ferait le juste hein ?» C'est avec peine qu'il se sauve. Si le juste se sauve avec peine, qu'en est-il de l'impie ? Et oui, c'est pour ça que nous devons rester dans la paix. D'ailleurs, Jésus est parti, et lorsqu'il est parti, il y a plus de 2026 années passées même, et bien lorsqu'il est parti, il a dit à ses disciples, « Je vous donne la paix, hein, car moi je suis le prince de la paix, j'ai le pouvoir de donner la paix, je vous la donne, prenez ma paix, gardez-la, jusqu'à ce que je revienne. Hein. » Et c'est ce que nous essayons d'entretenir. Nous nous entretenons ici sur Radio Souffle de Vie par des hymnes, des cantiques spirituels, voilà, des exhortations, nous nous exhortons, mutuellement, voilà, vous parlez, vous m'appelez parfois hors antenne à des moments voilà, où nous pouvons nous rencontrer. Ça peut être dans la rue, sur un trottoir. Nous échangeons de ces choses que nous vivons en tant que croyants, que chrétiens, et c'est vrai, nous avons besoin de nous exhorter, de nous encourager parce qu'il y a énormément de personnes qui ont des moments compliqués, des moments difficiles. Et je pense particulièrement à ceux-là, hein, au moment où je parle. À toi, jeunes gens, jeunes filles, jeunes garçons, jeunes hommes, madame, monsieur. Voilà, vous qui avez un certain âge, vous avez déjà les cheveux blancs, vous êtes fatigué, usé par la vie. Eh bien, vous pouvez garder la paix. Car la paix de Jésus n'est pas une question d'âge. C'est une décision que l'on prend de garder la foi. De garder la foi en lui. La foi n'a pas d'âge, la foi ne vieillit pas. Et j'aimerais dire aussi à quelqu'un que la foi se conjugue au présent. Ce que tu as vécu hier, a été une belle et grande chose. Tu as eu de grandes victoires, mais reste dans le présent et continue à avoir les mêmes victoires. Ne reste pas sur le passé, sur un passif, en disant que les jours d'autrefois étaient meilleurs et que là tu es en train de manger des raisins. Vert, au point que tes dents sont agacées. Non, ne sois pas résigné, quoique ton Dieu est le Dieu des vivants, pas le Dieu des morts. Il est le Dieu des vivants, pas le Dieu du passé, pas le Dieu dépassé. Il est le Dieu de ceux qui vivent. La foi nous maintient en vie. Même quand on a quitté la terre, la foi nous garde en vie. Et beaucoup n'ont pas compris cela. Si Dieu est le Dieu des vivants, pourquoi dit-il qu'il est le Dieu d'Isaac, d'Abraham, d'Isaac et de Jacob? Ne sont-ils pas morts? Ah, vous vous êtes peut-être jamais posé la question, hein? Et oui, c'est ça, hein? Tu lis, tu fais que lire la Bible, hein? Il faudrait peut-être analyser ce que tu lis, hein? Comprendre ce que tu lis et chercher à comprendre. Ah, c'est le professeur qui parle. C'est le professeur qui te parle. Non, j'aimerais vous dire que non, c'est sérieux, ça c'est du spirituel, hein, c'est peut-être un autre niveau de spiritualité. Je sais pas si c'est un deuxième niveau, troisième, quatrième. Je sais, franchement, j'en sais rien, je connais rien à ça. Mais je sais que bon, voilà, tout le monde, c'est pas tout le monde qui parfois comprend tout de suite. Voilà, ce n'est qu'une question de temps. Il faut le temps. Il faut le temps pour assimiler, vous savez. Hein. Même quand vous mangez, il vous faut du temps. On vous dit de manger pas trop vite, mastiquer l'aliment, il faut mâcher. Oui, il faut mâcher, mais il faut pas faire de bruit quand tu manges, hein. C'est pas poli de faire du bruit quand on mange. On doit manger en silence. Oui, accorde-nous un peu de paix quand même, hein. Bon, j'ai fait tout ça, désolé, quoi manger, tout ça, bruit, quoi manger, ni quoi boire. Donne-moi un peu de paix, s'il te plaît. Eh oui, la paix, ok. On vous donne la paix. Shalom, c'est la paix. Eh oui, le cas du oui, c'est la paix, pas vrai? Oui, c'est la paix. Bon, pour finir avec parole là. Eh ben ok. Oui, c'est la paix. En tout cas, le prince de paix est venu. Et il n'a pas toujours dit oui à tout, hein, attention. Hein. Et il est le prince de paix, mais ça ne veut pas dire que parce qu'il était le prince de paix, il était le prince de tout et de n'importe quoi. Non, il est venu apporter la paix, mais pas la paix comme le monde pense. Pas la paix comme le monde peut comprendre.
D'ailleurs, celui qui apporte la paix, il a aussi apporté l'épée. Hein. Alors tu me diras, mais je comprends rien. Oh là là, là tu m'embrouilles là, avec tes histoires de guerre et de paix. On comprend plus rien. Là. Bon, je parlais tout à l'heure des vivants et des morts. Non, c'est vrai, je vous dis, c'est du sérieux. Le Dieu des vivants. Hein. Quand on a la foi en Dieu, même quand on n'est plus, c'est-à-dire que ton corps, ça y est retourné à la poussière, tu es poussière, tu restes vivant, tu ne meurs pas, tu restes vivant. Tu fais partie des vivants. Tu fais partie des vivants. Parce que la mort, je disais la dernière fois que la mort, c'est l'absence de Dieu. L'absence de Dieu, c'est la mort. Chaque fois que tu pêches, tu meurs un peu plus. Chaque fois qu'on pêche, on meurt un peu plus. Il y a une mort qui te guette. Quand on pêche, il y a comme une mort qui te guette. Et c'est le sang de la croix. C'est le sang de la croix qui efface la dette et qui fait qu'on reste en vie. Spirituellement, je parle de spiritualité. Suis-moi, ne perds pas ton fil. Suis-moi, reste bien scotché. C'est ce qui nous maintient en vie. C'est le sang de la croix, c'est le sang de la vie. Il a fallu qu'il meure pour que nous puissions vivre. Donc le sang coulé, versé est un sang pur, un sang qui a un pouvoir de donner la vie à notre âme, à relever notre esprit d'entre les morts. Hé, hey, toi qui dors, réveille-toi. Tu entends l'Esprit du Seigneur qui te parle. J'ai entendu une voix derrière moi qui me dit. Oui, j'ai entendu la voix. J'ai entendu la voix du Seigneur. La voix du Seigneur m'appelle. Prends ta croix et viens, suis-moi. Vous voyez, c'est un peu ça. Dans la foi, même quand on est mort physiquement, on est vivant, on reste vivant. Donc quand il dit, il n'est pas le Dieu des morts, mais il ajoute après, je suis le Dieu d'Abraham, d'Isaac et de Jacob. Mais attends, ils sont morts ces gars ou ils ne sont pas morts? Oui, ils sont morts. Mais non, ils n'en sont pas morts. Alors là, tu nous embrouilles encore une fois de plus. Bon, fais ta route, je fais la mienne. Eh bien souvent, vous savez, souvent Jésus, dans ses propos, eh bien, il était un peu à contre-pied souvent. Hein. Il prenait souvent les gens à contre-pied. Et ça les agaçait finalement d'entendre les discours de Jésus, parce qu'il disait tout et son contraire. Donc c'est pour ça que les gens disent que la Bible, c'est du n'importe quoi. Ça dit tout et son contraire. Ça dit ça, après ça dit le contraire. La Bible. Eh bien oui, c'est ça, c'est bien ça. C'est bien la Bible. Enfin, elle n'est peut-être pas pour toi. Pas pour des gens comme toi. Elle est pour des gens qui simplement ouvrent leur cœur et laissent Dieu les instruire. Et l'esprit de vérité conduit ceux qui reconnaissent qu'ils ont besoin d'être conduits. Vous savez, hein, les BFPPA ne veulent pas passer en coup des cas d'y connaître. Trop long. Bon, je ne vous ai pas traité de tout. Non, ne me dites pas ce que je n'ai pas dit. Mais je dis quand même, dans notre langage vernaculaire, c'est ça? Langage en nous, quoi. Dans notre parole, en nous, bité en nous. Là, on ne peut pas passer en côté quand il connaît trop long. Et c'est ça. Et en fait, c'est ça qui arrive. Et parfois, on a l'impression qu'il dit tout et son contraire. Oui, je suis venu apporter la paix, je suis le prince de la paix, je suis, oui, la paix, je vous donne ma paix. Non, mais en même temps, il dira, je ne suis pas venu apporter la paix, mais l'épée. Oh là, il est là même. Expliquez-moi, je comprends rien. Monsieur, je comprends rien. Bon, on va laisser Shalom partir, s'en aller avec Danadio et aller voir Déborah Lucalo. Je pense qu'elle va apaiser les choses. Ouais, écoute un peu, ça va être un peu plus calme. Yeah.

les dieux. Eh oui, tu es le Dieu très haut. Tu es Jéhovah, le Dieu qui s'est révélé à Abraham, le Dieu qui s'est révélé à Isaac, à Jacob, qui s'est révélé aux patriarches, comme on les appelle, qui s'est révélé à Moïse, le libérateur, qui est venu ainsi conduire un peuple vers une terre promise. Il est le Dieu de son successeur Josué, celui à qui il a dit que ce livre de la loi ne s'éloigne point de ta bouche. Et le Dieu de tous ceux qui ont vécu et ceux qui vivront après Josué, ces anciens, ces juges qui vont devoir conduire le pays, des hommes, des femmes qui vont se lever comme Déborah et d'autres qui vont ainsi servir l'Éternel dans des conditions compliquées, difficiles, mais cependant vont le faire tout de même.

Et la louange lui revient, la louange est à lui, la louange est pour lui. À lui soit toute la louange et la gloire. C'est ce Dieu magnifique et grand qui agit et qui, au travers des siècles, bien, ne cesse de faire des choses extraordinaires et incroyables. Céleste Fazulu nous dira aussi qu'il a fait des choses terribles. Écoutez.

0: Est-ce que tu peux danser pour le Seigneur comme tu le sens? La Bible dit que tous ceux qui respirent louent l'Éternel. Allez, de l'écart.
1: Ah ben voilà, vous avez entendu tout ce qu'il a fait, hein, ça fait quand même beaucoup de choses. Hein. Oui, c'est vrai, c'est bien dans ce sens qu'il te dit, compte les bienfaits de Dieu, compte-les, mets-les tous devant tes yeux et tu verras ainsi qu'en adorant combien le Seigneur est grand. Et Dieu dira un jour justement à Abraham, hein, le père de la foi, lui dira, regarde, lève tes yeux et compte les étoiles. Si tu peux les compter toutefois, regarde le nombre. Ainsi sera ta postérité. Aussi nombreuse que sont les étoiles du ciel, ainsi nombreuse sera ta postérité. Et oui, nous sommes de la postérité d'Abraham. Là, il y en a qui ne savent même pas qu'ils sont de la postérité d'Abraham. Ils disent, c'est quoi ça encore? C'est quoi encore cet évangile? C'est un cinquième évangile, Marc, que tu nous donnes là? Oui, vous êtes de la postérité d'Abraham, oui, c'est ça, nous sommes de la postérité d'Abraham. Des nations sortiront de lui, des nations, pas une nation, des nations sortiront de son sein. Et c'est ce qu'il y a, on regarde le monde, hein, la composition du monde, quand on parle de religion monothéiste, hein, les trois grandes religions, le christianisme, le judaïsme et l'islam, les trois grandes religions monothéistes, eh bien, et ces trois grandes religions ben, sont sorties du sein d'Abraham. Et oui, alors voyez-vous, tu me diras, mais l'islam, je ne vois pas le rapport. Mais il faudrait peut-être investiguer un peu plus pour ceux qui ne savent pas. Pour ceux qui savent, ils savent. Mais pour ceux qui ne sauraient pas, eh bien, il faudrait voir un peu justement ce qui s'est passé. La Bible nous parle de l'histoire de la femme libre et l'histoire de l'esclave, de la servante. Il y avait dans le sein d'Abraham une servante nommée Agar qui était égyptienne, hein, et d'où de cette femme sortira Ismaël, hein, qui est le fils d'Abraham, le premier enfant d'Abraham sera Ismaël, le fils de l'esclave, dit la Bible, de la servante. Et normalement, ce n'est pas le serviteur n'hérite pas. C'est le fils qui hérite. Bon, on le voit aussi, hein, lorsqu'on retourne dans le Nouveau Testament. On voit comment l'apôtre Paul nous donne un peu toute ce parallèle, fait ce parallélisme et cette analogie en nous expliquant un petit peu c'est quoi un héritier, l'héritage des saints. Il nous parle en Galates de l'enfant, de l'esclave, de celui qui hérite. C'est le fils, pas l'esclave, pas le serviteur, la servante. Eh bien, c'est pour cela que d'Ismaël sortira ce peuple qu'on appelle le peuple arabe, puisque les Arabes reconnaissent Abraham comme étant leur père, leur ancêtre, concernant l'héritage spirituel. Spirituel d'ailleurs, dans le Coran, Abraham est mentionné dans le Coran. Pour ceux qui n'auraient pas lu le Coran, pas même une seule fois, je ne l'ai pas lu entièrement, mais je l'ai quand même feuilleté. Il y en a qui diront, tu as osé lire ce livre, ouh là là. Les chrétiens superstitieux, il y en a beaucoup et j'en connais un certain nombre. Ils sont très très superstitieux au point que il y a des choses qu'ils ne vont pas faire parce qu'ils ont peur. Ils sont chrétiens, mais ils ont peur. Ils ont peur du diable, ils ont peur de tout ce qui n'est pas chrétien. Ils sont allergiques à tout. C'est-à-dire qu'ils n'ont pas d'assurance, en fait. Ils pensent que c'est être spirituel, mais tu n'es pas spirituel du tout. Tu es peut-être chrétien, mais tu n'es pas spirituel. Parce que tu as peur. Tu n'as pas foi en toi. Tu n'as pas foi dans tes convictions. Tu n'as pas de certitude. Tu n'es pas enraciné en Christ, donc tu as peur que la chose que tu vas lire ne va pas te prendre la tête, te troubler, te faire douter. Eh bien, c'est parce que tu n'as pas rencontré Christ, réellement, tu ne l'as pas rencontré. Une véritable rencontre aboutit à une conclusion. Ce que je sais, c'est que il m'a guéri, voilà. Vous dites ce que vous voulez, demandez à ses parents, demandez lui-même, qu'est-ce qui s'est passé? Moi, ce que je sais, c'est que je ne voyais pas et maintenant je vois. On appelle ça une rencontre. Et quand on a fait une rencontre, je ne vois pas qu'est-ce qui pourrait venir annuler la rencontre, à moins que ce soit toi qui décides de renoncer à ce que tu as rencontré un jour. Moi, un jour, je l'ai rencontré. Donc la rencontre a eu lieu, point barre, point final. Circuler, il n'y a plus rien à voir, plus rien à dire sur ce qui est, de ce qu'il est, de son existence, de sa vie, de ce qu'il est en moi et de ce qu'il vit en moi. Donc voilà, oui, bah le Coran nous parle un peu. Alors, ce qui est amusant, c'est que dans le Coran, ce n'est pas Isaac qui est sacrifié, comme nous le voyons dans la Bible, dans le livre de la Genèse où le récit nous est donné. Ce n'est pas Isaac qu'Abraham va offrir en sacrifice, mais c'est Ismaël. Vous voyez, ça fait un peu sourire, mais bon, oui, parce que bon, nous, on est les gens de la Bible. On est les gens du livre, comme ils disent dans l'islam. Demandez aux gens du livre, c'est comme ça qu'ils nous nomment. Demandez donc aux gens du livre. Eh oui, nous sommes les gens du livre. Quel livre ? Quel livre ? C'est un peu comme dans l'islam. Dans l'islam, eh bien, dans la pensée islamique, dans le récit. Islamiques et des musulmans généralement, on déconseille à tout musulman de lire la Bible. On décourage tout musulman à lire la Bible. On dit aux musulmans que la Bible est un livre magique. Vous savez, quand vous voulez empêcher à quelqu'un de faire quelque chose, on appelle ça de l'embrigadement, un formatage. On formate ton esprit en te disant, faut surtout pas ouvrir la porte, parce que derrière la porte, il faudrait surtout pas aller là. Et ben donc voilà, donc tu renonces à y aller parce qu'on te l'a tellement dit que voilà, ça y est. On appelle ça la manipulation mentale. Il y a la manipulation d'un individu, il y a une manipulation des masses. Vous voyez, les politiciens que nous avons, ils ont appris la manipulation des masses. Ils ont eu des professeurs qui les ont enseigné la manipulation des masses. Je ne citerai pas les noms, mais c'est ce qu'on appelle la manipulation des masses. Donc vous voyez, il y a une manière de manipuler l'opinion publique, et on le fait très bien. Donc si tu n'es pas spirituel, tu es facilement manipulable. Parce que ce n'est pas le Saint-Esprit qui t'influence, mais c'est les on-dit, c'est le milieu ambiant, c'est ce qui t'influence, c'est le milieu ambiant, c'est ce qu'un tel a dit, on a raconté, on a dit ça sur toi, les rumeurs. Donc la rumeur multipliée par 100 devient une vérité. Donc comme il y a 100 qui le disent en boucle, donc c'est que c'est vrai, mais non, c'est pas forcément vrai. Voilà où beaucoup se sont plantés en voulant simplement écouter la rumeur. Moi, j'aime bien écouter le Saint-Esprit. Je te conseille d'ailleurs d'écouter le Saint-Esprit. Car quand le Saint-Esprit te parle, c'est clair, limpide. Il t'a parlé. Comme il a parlé à Abraham, il lui a dit « Donne-moi ton fils ». Vous pensez qu'Abraham, il a eu un delirium tremens. Il a eu un délire, il a eu une bouffée délirante, comme on dit en psychiatrie. Vous pensez que c'est ce qui lui est arrivé ? Non, non, il a bien entendu la voix de Dieu lui dire « Tu me donneras ton fils, Isaac, tu me l'offriras. » Donc Abraham a déjà un certain nombre de kilomètres au compteur. Le Seigneur, Yahweh qui s'est révélé à lui, ne lui a pas demandé ça le premier jour. Non, il va falloir une rencontre, il va falloir qu'il y ait un temps, un laps de temps, pour que la chose puisse... mûrir, que la foi d'Abraham puisse grandir, puisse s'affermir, puisse s'enraciner. Il a fallu que Abraham subisse plusieurs tests jusqu'à ce que Dieu puisse lui demander cette chose énorme. Donne-moi ton fils. Attention, celui que tu aimes. Oui, parce qu'il avait deux, Ismaël et Isaac. Donne-moi ton fils, celui que tu aimes. Ouais, en faisant le parallélisme avec l'occultisme, pour les gens qui s'y intéressent, sans entrer dans un fanatisme, l'équilibre dans la spiritualité, dans la vie chrétienne, c'est d'avoir la connaissance pour connaître. Connaître pour renaître, connaître pour naître, connaître pour vivre quelque chose d'excellent. Eh bien, dans l'occultisme, c'est pareil. Les gens qui font des pactes sataniques, occultes, eh bien... Quand on s'adresse à eux, on leur demande un sacrifice. Ça peut être un sacrifice d'animaux, ça peut être un sacrifice d'un être humain. Mais on lui dit surtout, donne-nous celui que tu aimes le plus, c'est celui que tu dois offrir aux idoles, aux autels des occultistes. C'est pas celui que tu n'aimes pas, celui que tu aimes. Et beaucoup se trouvent devant un fait accompli et ils savent plus quoi faire. Beaucoup de personnes se sont retrouvées comme ça, acculées, parce qu'ils ont mis la main là où il fallait pas. Ils ont fait un pacte de sang. Et la chose a pris de l'ampleur et ils se sont retrouvés obligés parce qu'ils étaient paniqués. Parce que sinon c'est la mort. C'est ça ou bien tu meurs. C'est ça ou bien tu meurs. Et voyez-vous combien le diable il est venu pour détruire, voler, gorger. C'est ça, il n'a aucune pitié. Il n'a pas de sang qui coule dans les veines. Donc c'est un animal à 100 fois. Ou qui n'a pas de sang-foi, qui a du sang-foi ou qui n'a pas de foi, ni du sang, il n'a ni l'un ni l'autre, il n'a ni le sang, ni la foi, ni le sang-foi. Donc c'est un être terrible qui vient tout détruire sur son passage. Restons concentrés sur lui et ne nous laissons pas aller. Restons focus sur Jésus, c'est lui qui nous garde et qui nous protège.

Eh oui, c'est vrai, tu m'aimes encore, il m'aime, il t'aime, il nous aime, et ça, c'est un acquis. Son amour, eh bien, ne change et ne changera jamais. Vous êtes dans À vos marques, l'émission dans laquelle nous écoutons toute cette bonne musique chrétienne avec tout ce qu'il y a avec. Ben aujourd'hui, exceptionnellement, elle sera un petit peu spéciale, cette émission, parce qu'elle ne se terminera pas comme à l'habitude, comme à l'accoutumée, mais nous aurons des invités dans quelques secondes, les invités qui sont là pour nous parler de deux événements majeurs qui auront lieu bientôt. Voilà, donc le temps que tout un chacun puisse trouver ses marques et sans faire de jeu de mots, à vos marques, et oui, chacun, chacune dans ses marques et ses repères, et après je me tournerai vers eux. En attendant, un petit Donny, ça fait longtemps qu'on n'a pas écouté Marc Kling, Donny, dans ce medley. Écoutez, écoutons. As we come to the close of this recording, we travel around the world, you know. 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And in my traveling, you know, I learned that you can't just be one-dimensional. You can't just go overseas with an American mentality and think that everybody's going, you know, bow to our American way and culture. 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You know, when you go overseas and go to a place like Japan where only 1% of the population is Christian, you've got to learn how to worship God like the Japanese do. 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

0: And when you go down to the Hispanic countries, do I have any Hispanic people here? 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
1: Et oui, ben voilà, je vous ai laissé mijoter un petit peu, poireauter un petit peu, tout ça, pour que, eh bien, la nourriture soit bonne et excellente, c'est ça, on sait pas. Nous sommes dans la grande cuisine ce matin, et on a quand même sorti tout ce qu'il y a de bien pour qu'on puisse passer à table, voilà. Nous allons parler avec nos invités sur le plateau, je vous le disais, à vos marques, qui prend une allure, eh bien, de fête, de festivité, d'activité. Ça sent les vacances, hein, tout ça. Bon, entre nous, ça a une odeur quand même de vacances. Hein. Bon, nous allons avoir nos invités qui sont déjà là. Il y a des dames, il y a aussi un homme sur le plateau, un homme qui représente la gente masculine. Il s'appelle Pascal Granchon, qui est pasteur de l'Assemblée du Moule, et peut-être de d'autre part, il précisera d'où il vient. Mais juste avant qu'on puisse l'écouter, j'aimerais vous faire entendre cela, et cela va simplement ajuster les choses. L'Assemblée de Dieu du Moule vous invite à la fête de la famille sous le thème « La famille en temps longtemps ». C'est le samedi 20 juin à l'espace Antoine Chérubin, le Moule, de 9h à 17h30. Exposition d'objets d'antan, Dizico, G en temps longtemps, artisanat, bicaparole, foire culinaire et bien d'autres animations vous attendent.

0: Eh oui, ben c'est ça même. C'est un temps longtemps. Et voilà. Et j'ai Pascal Ganchon au micro, qui est pasteur. Pascal, bonjour.
1: Bonjour Marc, bonjour à nos chers auditeurs.
0: Un plaisir pour moi de te recevoir sur le plateau. Tu n'es pas seul, tu es accompagné de ces chères dames. Il y a Danielle, ton épouse, bonjour.
2: Bonjour Marc.
0: Et à côté, oui, Myriam.
3: Bonjour à tous.
0: Voilà. Il y a un autre groupe, nous allons tout à l'heure entendre leur voix, mais j'aimerais d'abord rester avec vous, puisque vous êtes venu ici nous parler d'un événement qui aura lieu bientôt, organisé par l'Assemblée de Dieu du Moule. Alors, d'abord, quelques mots, pasteur Ganchon, Pascal, dis-nous
1: oui,
0: quelques mots.
1: Écoute, c'est toujours un grand plaisir de venir à la radio.
0: Oui.
1: Ça commence à devenir une habitude.
0: Hein, oui, c'est ça.
1: Puisque l'année dernière, on y était pour présenter notre belle kermesse. Et je profite de l'occasion pour remercier tous les auditeurs, tous les amis de RSV, tous les bien-aimés qui étaient venus en masse et qui avaient vraiment donné un grand succès à cette manifestation. Et ben, nous voilà, nous remettons l'ouvrage sur le métier.
0: Oui.
1: Et toujours pour la cause du royaume de Dieu. Hein. Nous sommes là pour présenter donc deux manifestations qui auront lieu dans le courant du mois de juin.
0: Oui.
1: Dieu voulant, et je suis ce matin avec les deux équipes en charge de l'organisation. Enfin, deux membres de chacune des équipes. Parce qu'il y a quand même, pour la première manifestation, le comité des femmes, qui est en charge de l'organisation de la fête de la famille. Et l'autre manifestation se fait sous l'égide de la section locale de la GAFEJ. Donc un petit coucou à la responsable, Danielle. Que Dieu te bénisse, Danielle, Flaubert, Catherine. Que Dieu vous bénisse, et ainsi que toutes les sœurs du comité des femmes. Voilà.
0: Ah ben, très bien. Voilà. En tout cas, c'est avec grand plaisir que je vous reçois au nom de Radio Souffle de Vie pour nous parler de ce qui va se passer. Alors, je disais, ça sent les vacances, hein, un air de fête de famille, hein, n'est-ce pas, Daniel?
2: Voilà. Effectivement, c'est la fête, la fête de la famille. Et c'est la deuxième édition. Et c'est vrai que nos fondements sont bibliques. Et bon, l'apôtre Paul disait, c'est pourquoi je me mets à genoux devant le Père, de qui dépendent comme d'un modèle toutes les familles des cieux et de la terre. Voilà. Alors, le décor est planté. Nous sommes la famille de Dieu. Et en cette fin d'année, ben nous réjouirons ensemble. Nous allons donc nous unir et puis préparer ensemble des manifestations, un moment de transmission, puisque c'est le thème de cette année, c'est la famille en temps longtemps, où donc nous allons honorer nos aînés, valoriser leur héritage patrimonial, aussi renforcer des liens intergénérationnels. Donc c'est pour cela aussi qu'il y aura un bic à parole où il y aura des échanges. Voilà, parce que c'est important de transmettre voilà les bases. Voilà, et créer donc ces conditions de transmission de savoir, de savoir-faire, qu'à nous t'es qu'à faire en temps longtemps, qu'à nous t'es qu'à manger. Voilà. Alors, nous t'es qu'à habiller.
0: Tout ça, ça fait. Alors, c'est une manifestation qui se déroule à quel endroit? Déjà, le lieu, peut-on situer l'endroit?
2: Voilà. Donc, c'est à l'autre bord. L'autre bord, à l'espace Antoine Chérubin, au Moule.
0: Au Moule.
2: À Le Moule.
0: Oui, c'est ça. Donc, ça commence dès le matin.
2: Alors, dès 9h. Dès 9h, donc nous aurons une exposition des objets d'antan, parce que la ville n'a pas pareil à présent. Et puis, et ensuite, nous aurons le Didico.
0: Oh là là.
2: Le Didico. Et je vais donc laisser l'occasion à Myriam d'en parler.
0: Oui, de nous parler de ce Didico.
2: Voilà.
0: Oui, Myriam.
3: Ben voilà, je vais également dans le même sens que Daniel, parce que c'est vrai qu'on veut vraiment relever que la famille a vraiment du prix aux yeux de Dieu. On sait que la famille vient de Dieu. Mm-hmm. Et c'est vrai qu'au travers de cette manifestation, c'est aussi honorer Dieu.
0: Ouais.
3: Voilà, c'est mettre en avant la famille. Daniel a parlé de la famille en Christ. Avant la famille en Christ, c'est vrai qu'on sort avant tout d'une famille de chair.
0: Oui.
3: Et par la suite, par la nouvelle naissance, on rentre dans la famille de Dieu.
0: Oui, c'est ça.
3: Et c'est vrai qu'au travers de cette manifestation, on veut mettre en place le Didico, vraiment bien montrer comment, auparavant, la famille, quelque part, parce que le Didico, c'était quand même une partie importante de la journée, parce qu'on savait qu'avec le Didico, ben, on prenait des forces, on savait que le travail était vraiment rude et il fallait vraiment bien s'alimenter pour pouvoir faire face à toutes les tâches de la journée.
0: Alors pour ceux qui ne sauraient pas trop ce que c'est que le Didico, hein, parce que c'est vrai que ce n'est pas un mot qui est dans le vocabulaire journalier du Guadeloupéen, hein. Généralement, je me lève, je vais prendre mon petit déjeuner, bon, généralement c'est comme ça qu'on parle, hein. Et c'est vrai que c'est un mot que, voilà, qui revient, qui est revenu depuis un certain temps. Alors, c'est cassaillé.
3: Alors, le Didico, c'était vraiment un repas qui était très consistant.
0: OK.
3: Et c'était composé, on trouvait la salade de concombre, le fruit à pain rôti, les patates rôties, la chitaille de morue, il y avait aussi de la sardine.
0: Tout ça.
3: Il pouvait avoir également la rançon rôtie.
0: Mm-hmm.
3: On trouvait les avocats, les fruits,
0: l'eau
3: de coco. C'est vrai que c'était vraiment un repas qui était très riche.
0: Ah oui.
3: Oui.
0: Ah ouais, riche.
3: C'était vraiment riche.
0: Ah
3: et
0: ouais, comme Crésus, oui.
3: Ouais.
0: Très, très riche. Oh là là. Eh bien voilà, c'est un petit bout de la journée. Bon, ça commence un peu comme ça et on enchaîne avec... avec les géants dans longtemps, plus tard. C'était tout pour le Didico, ça va, hein? Il y a encore un truc à ajouter?
3: Il y a autre chose,
0: ouais,
3: mais...
0: Vas-y. Oui, on laisse sur la fin, on ne dit pas tout, on les laisse
3: voilà,
0: en appétit.
3: Voilà.
0: On les laisse en appétit.
3: Voilà, hein, tout à fait.
0: Sur place, je vois.
3: Voilà, ça sera l'occasion de venir voir le Didico en temps longtemps.
0: Oui, parce que c'est vrai qu'on a beaucoup de choses à dire.
3: Oui. Dans le Didico, il y a vraiment le côté partage en fait de la famille.
0: Oui, c'est ça.
3: Et lorsqu'on regarde, c'est des valeurs qui sont très importantes.
0: Oui.
3: De se retrouver autour d'un repas.
0: Oui.
3: L'occasion de manifester vraiment l'amour, de manifester, on voit vraiment les bases, l'unité.
0: Oui.
3: Et c'est des valeurs qui sont très importantes.
0: C'est ça.
3: Voilà.
0: Alors, bon, vous me direz ce qu'on peut encore dire, qu'on peut souligner, parce que c'est vrai, le programme, il est vraiment très chargé. Je vois les géants tant longtemps. Enfin, je suis, d'après ce que je vois, dans cette très belle affiche. Hein. Géants tant longtemps, artisanat, bic à parole, foire culinaire. Alors, je ne sais pas, qui veut prendre la parole pour la suite de ce qu'il y a vous, ça peut être dans le désordre, donc.
2: Voilà, hein, donc.
0: On n'est pas obligé de.
2: Alors, concernant les géants tant longtemps, comme maintenant c'est différent, hein, c'est différent, donc c'est pour aussi que la génération intermédiaire voit, découvre, sache un petit peu comment on procédait auparavant, comment on s'amusait sainement. Et donc dans ces géants en temps longtemps, il y a bien sûr la marelle, il y a les piscines, il y aura des parties de piscine, il y a aussi des parties de... Un jeu que j'ai découvert il y a à peine un an, c'est le fer roche mâché.
0: Ah, ok.
2: Fer roche mâché.
0: Fer roche mâché.
2: Voilà. Fer roche mâché. La famille Kako, fer roche mâché.
0: Oh.
2: Donc, voilà. Et on fait passer des roches, des petites pierres comme ça, jusqu'à ce que quelqu'un rate le... Oui. Enfin, et donc,
1: il faut venir voir
2: et participer.
0: Exactement.
2: Voilà, donc auparavant aussi, il y avait la corde à sauter, nous t'es qu'à sauter.
0: Oui.
2: Et puis aussi,
1: piscine
2: oui. et tout ça. Mm-hmm. Et
1: cristal.
2: Même...
0: Mm-hmm.
2: Oui,
0: cristal aussi.
2: Cristal, voilà.
0: Pénis à volant.
1: Cerf-volant aussi.
2: Cerf-volant.
1: Oui, nous, frère, qui proposait nous de monter en cerf-volant.
0: Ah,
1: oui,
0: ça c'est bien à moi, ça.
1: Ah oui.
0: Un cerf-volant.
2: Ah ben, eh ben, ça c'est bon, nous savons que où est là, oui. Kevin.
0: Oui, ah, que vous voyez, jumeau au moins, ça ne peut pas.
2: Oui. Oui. Kevin Avayo, c'est bien parce que c'est partage intergénérationnel.
0: Absolument.
2: Voilà. Donc, effectivement, pour l'idée de la famille, dans ces jeux-là, nous qui fait des parents jouent avec Timounayo. Ah. Donc, ça, c'est bien qu'on vienne avec ce Timounayo. Mm-hmm. Et donc, voilà. Donc, pour que ça marque la famille, l'esprit même de la journée, et ça sera la famille.
0: La famille.
2: Et faire des choses en famille, voir comment les choses étaient, comment il faut faire les choses. Et en même temps, nous avons le modèle... De Dieu notre Père qui a choisi un homme, Abraham, et il savait, en fonction du caractère d'Abraham et tout, il lui a fait des promesses, mais il savait qu'il allait pouvoir transmettre à ses fils pour que la transmission perdure. Et pareil, nous avons surtout dans cette société dans laquelle nous vivons, où il n'y a plus de repères, plus vraiment de repères, nous avons cette opportunité de montrer en Christ, par le biais de la parole de Dieu, comment il faut faire, comment les choses se faisaient avec sérénité, toujours dans le but de continuer.
0: C'est ça.
2: Donc, on transmettait, et avec amour, avec sérieux, avec aussi sévérité, il faut le dire, avec discipline, pour donner la discipline, parce que l'enfant doit apprendre l'obéissance et la discipline. Et ainsi, lui-même, il va transmettre ces choses-là. Et savoir aussi qu'à travers toutes ces choses-là, eh bien, on s'amuse.
0: Voilà.
2: On s'amusait.
0: Voilà.
2: Et voilà. Donc, parmi ces jeux-là aussi, on aura les jeux, les danses qu'on faisait.
0: Les danses traditionnelles.
2: Oui, donc ça sera après. Mais lors des mariages, on faisait des danses.
0: Oui.
2: Et c'était des jeux aussi.
0: Oui, c'était des jeux.
2: Et voilà, c'était et nous allons danser.
0: Oui, c'est ça.
2: Donc, il y a des petites danses comme ça qui étaient... Moi, quand je me suis convertie, j'ai trouvé ça bon enfant.
0: Moi aussi.
2: Je m'amusais sainement.
0: J'ai vu le loup, le renard et la belette.
2: Voilà, voilà. Donc, on va faire tout ça. Ça, c'est une belle fête de la famille ensemble.
0: Oui, c'est ça.
2: Et,
0: très bien, très bien. Donc, il y aura le bicaparole
2: Voilà aussi.
0: Un espace où chacun pourra mettre son grain de sel.
2: Voilà. Voilà, et bien toujours, c'est toujours l'esprit de la journée, le partage. Et donc là aussi, ce sera le bicaparole, ce sera intergénérationnel.
0: D'accord.
2: Puis si qu'a posé question à grand,
0: okay.
2: qui j'en s'atteillit avant, qui j'en s'atteillit qu'a fait ça,
0: okay.
2: et dans quel esprit s'atteillit qu'a fait ça. Et pour comprendre, et ça sera, je pense, pour les aînés, une joie de partager, de se sentir honoré, de se sentir valorisé, utile pour la génération future, et en même temps aux enfants d'apprendre.
0: Voilà. Alors, une journée quand même qui risque d'être quand même riche et longue. Et dans ce cas-là, il faut s'acquitter par arrêter de bout.
2: C'est ça. Ben, faut manger.
0: Faut manger.
2: Alors, donc, déjà, nous manger avec Didi Cola.
0: Oui, c'est ça.
2: Nous manger avec Didi Cola. Et ensuite, après, il y a une foire culinaire. Et aussi, comme nous qui travaillons en secteur.
1: Oui, merci de me donner l'occasion de porter une information très, très importante.
0: Oui.
1: Donc, déjà, que la fête de la famille n'est pas exclusivement réservée aux membres d'église. C'est une manifestation que nous voulons ouverte. Donc, nous serons heureux d'accueillir le plus grand nombre, qu'il soit de nos assemblées ou d'autres assemblées ou pas d'assemblée du tout. C'est vraiment avec beaucoup de joie que nous accueillerons le tout public. Voilà, de partager avec eux, de communiquer avec eux, puis qu'ils nous connaissent aussi également.
0: Mais c'est ça.
1: La deuxième chose qu'il est important de préciser, comme on a dit, chaque vide pas carité d'où bout. Et nous, notre parole qui a ajouté, c'est grande dirie qui a fait sac dirie.
0: C'est ça.
1: Là, nous mettons deux paroles là ensemble. Eh bien, nous avons dit premièrement que Kenny ont froid culinaire et Kenny bon manger. Kenny Colombo. Bon, on ne veut pas oublier, mais en tout cas, Kenny ont l'eau bon manger. Kenny bouquit. Kenny grillade, Kenny foie au salé, Kenny manger, Kenny
0: foie au douceur,
1: Kenny sorbet, sika coco, gâteau en temps longtemps. Enfin, bref, Kenny on l'obitain. Bon monde peut hériter si fin. Deuxièmement, très important, nous fonctionnons dans un secteur. Donc, l'Assemblée du Moule est placée sous l'autorité du pasteur Guy Kistin, qui est le responsable, le pasteur en charge de ce secteur. Et donc, tous nos projets sont coordonnés ensemble. Et nous savons donner la priorité, le coup de main là où il faut, dans, vraiment dans une vision sectorielle, de progrès, d'avancer ensemble. Et la foire culinaire sera au bénéfice de la construction du temple de l'Assemblée de Dieu de Sainte-Anne, qui est sur un gros projet de construction, et tout le monde le sait. Une construction, eh bien, ça demande des sous, ça demande, il y a quelquefois des imprévus sur le projet. Donc, il vaut mieux en avoir que de compter juste.
0: Oui, ça c'est sûr.
1: Donc, la foire culinaire sera tenue par l'équipe de Sainte-Anne, qui n'en est pas à son premier essai. L'année dernière, c'est eux qui ont fait la foire culinaire de la Kermesse, qui a eu un très grand succès. D'ailleurs, il était manqué manger. Mais on fera en sorte que ça n'arrive pas cette année. On avait été victime de notre succès l'an dernier, donc on fera en sorte que... Voilà, donc le bénéfice de cette foire sera pour eux. Donc venez aussi, chers auditeurs, venez aussi pour contribuer à cette œuvre-là.
0: Alors, je rappelle déjà la date, c'est le samedi 20 juin, donc à l'espace Saint-Antoine Chérubin, au Moule. Ça commence à 9h et ça devrait aller se conclure à
2: 17h30. 17h30, maxi.
0: Maximum, donc voilà.
1: Alors, le clou de la journée, justement, nous terminons cette journée par un temps spirituel, un concert spirituel qui sera animé par notre chorale de l'Assemblée de Dieu du Moule, la chorale Joie de Vivre, qui prépare un programme exceptionnel. Donc ça va bouger aussi. Ils se préparent vraiment pour ça. Venez, si vous ne les avez pas encore vus ou entendus, venez et préparez-vous, mettez souliers azote, parce que ça va bouger.
0: Ça va bouger.
1: Les connaissances, ça va bouger.
0: Et en parlant de bouger, Daniel.
2: Donc, ça sera la journée se déroulera sous la forme d'un village. Il y a un programme assez riche, alléchant, mais ça sera éclaté. Chacun donc pourra. Il y aura donc l'exposition des objets en temps longtemps. Donc il y aura un îlot pour bébé qui j'ai été habillé avant l'ayette. Et puis voilà les différents les différentes pièces de la maison seront représentées, ustensiles, accessoires et tout. Et donc, ça sera exposé toute la journée. Mais il y aura donc des activités après annexes et nous aurons une exposition artisanale. Plus exactement, c'est de la vannerie. Qui j'ai eu des cafés paniers, chapeaux, bien comme ça avant.
0: Ah ouais.
2: Et donc, il y aura un stand. Comme, hein, et dans l'après-midi, il y aura un vannier, un artisan en vannerie qui viendra faire une petite démonstration, expliquer, faire une petite démonstration. Voilà. Donc,
0: on a quand même vu l'essentiel. Hein. On a parlé de tout l'aspect, on dirait, culturel à tous les niveaux. Il reste l'habillage, l'habillement, les costumes traditionnels et les danses et tout cela. C'est toute la culture guadeloupéenne qui est un peu mise à l'honneur dans ce temps longtemps.
2: On a brossé un tableau presque, je dirais presque complet.
0: Oui.
2: Et donc, il y aura le défilé à Dièze.
0: Oui.
2: Donc, qui Jean Montecabi avant.
0: Oui.
2: La célèbre Robaco. Et puis, tenue de ville, tenue d'église, tenue... pour aller au marché, pour aller dans la rue, tenue de marchande, rebat trois trous, gol, et voilà, petits vêtements pour tout le monde qui j'en été habillé aussi. Les hommes aussi, pas oublier, parce que souvent, ils ont oublié. Et puis voilà, ils pas tenu un panel riche de vêtements, mais ils ont tenu des vêtements quand même.
0: Oui.
2: Merci Seigneur pour eux. Et puis, après ce défilé à Dièze, aussi, il y aura deux interventions au niveau du club, parce que tout le monde va participer, des enfants aux aînés. Et le matin, Kenny, on s'énette à l'entour à Bicaparola pour les enfants. Et l'après-midi, là, donc, il y aura une scénette et un chant sur les choses d'antan, voilà, quand les enfants ont préparé avec leur mono. Et ensuite, il y aura les danses traditionnelles, donc nous pouvons faire toutes ces danses en même temps, donc les choses seront entrecoupées, scénette, danse, et donc les trois danses seront représentées. Donc on aura un groupe.
0: Oui.
2: Un groupe de Begin Mode,
4: Begin Dièze,
2: qui vont faire qui vont interpréter une Begin pour qu'on voit comment on dansait la Begin, qui est quand même notre musique.
0: Et il faudrait peut-être pas tout dire, laisser aussi.
2: Mais comme c'est sur le flyer.
0: Oui, c'est ça.
2: Voilà.
1: Alors, juste un mot, si je me permets, pour revenir sur le défilé. À l'attention des auditeurs qui ont l'intention de venir. Si Zoni Robaco Azot, Vineveille.
0: Oui, c'est ça.
1: Vineveille, ils ont participé à un défilé là. Donc nous vous attendons nombreuses et vine faire un coup de dièse en manifestation.
0: C'est ça.
2: Ça, c'est vrai.
0: Alors on n'a pas parlé de participation. L'entrée, elle est libre, payante, gratuite.
2: Libre et gratuite.
0: Voilà.
2: Alors vini zone, vini aussi, vini pour participer, jouer, et puis s'ils ont vu une contribution à zone aussi, ils ont pu faire ça. Voilà. Et Kenyon atelier coiffe et marie-tête. C'est important ça.
0: Messieurs. Bon, marie-rein à zot. Hein? Il dit marie-tête, moi j'ai zot marie-rein.
2: Mais pour marie-rein et marie-tête.
0: Ouais. On peut dire merci. Un numéro, vous avez pas forcément un numéro pour si on doit vous contacter ou pas forcément.
1: Oui, bien sûr.
0: Cette manifestation.
1: Nous sommes joignables au 06 90 98 54,
0: oui.
1: 58.
0: Voilà, 98,
1: 54, 58 et 0690, 05.
0: 05
1: 54
0: 54
1: 58
0: 58
1: tous les délais qui finissent par 54
0: 58. Ah ben voilà, ouais. Que demande le peuple.
1: 98 et 05.
0: Un grand merci pour ce moment et Myriam, je te laisse la parole.
3: Moi ce que je voulais rajouter, c'est vraiment n'hésitez pas à venir parce que c'est vraiment être dans l'unité de la famille de Christ, la famille tout court, et c'est vrai qu'ensemble on fait de belles choses. Alors, votre présence, en fait, va donner aussi de l'éclat encore plus à cette fête. Mm-hmm. Alors, venez, ramenez du monde. Et je crois que Dieu prend plaisir vraiment à ce qu'on soit ensemble, qu'on soit dans l'unité. Et il n'y a pas de raison que, que la journée ne se passe pas très bien avec l'aide de Dieu. Mais voilà, c'est un jour où voilà, qu'on peut se rencontrer, qu'on peut se réjouir ensemble au travers de cette belle fête.
2: Faire connaissance.
3: Voilà.
2: Et aussi,
1: les Mouliens se plient en quatre pour vous accueillir. Tout le monde a mis la main à la pâte. Il y a vraiment un engouement, beaucoup de bonne volonté. Nous bénissons le Seigneur pour tous les chrétiens de l'Assemblée de Dieu du Moule qui participent dans cette organisation et dans celle dont nous allons parler dans quelques instants. Pour leur mobilisation, donc ils se sont mobilisés, pas fait yo honte, vine honorer invitation à eux.
2: Et nous pouvons manquer, oublier, donc remercier déjà un groupe de Bastiaires qui va venir aussi, donc dans le cadre de l'unité et de la grande famille de Dieu. Donc il y aura aussi des bien-aimés rencontrés le 27 mai aux abîmes, qui étaient déjà bien vêtus, ils étaient déjà en dièse. Donc, nous demandons de venir faire un petit dièse à Le Moule, à l'autre bord, le 27 mai. Donc, c'est nous qui espérons voyer, et puis pour ce grand moment de partage là, ça. Venez avec Simon Azot, parce que Kenny plein gère, Kenny compte en créole aussi, Kenny plein bidien. Voilà.
0: Merci beaucoup, mesdames. Monsieur, et on marque la pause. On revient juste après pour parler de notre événement. L'Assemblée de Dieu du Moule vous invite à la fête de la famille sous le thème « La famille en temps longtemps ». C'est le samedi 20 juin à l'espace Antoine Chérubin, Le Moule, de 9h à 17h30. Exposition d'objets d'antan, Didico, G en temps longtemps, artisanat, bic à parole, foire culinaire et bien d'autres animations vous attendent.

0: Eh oui, voilà, vous l'avez entendu, cette famille de Dieu qui vous donne rendez-vous ce samedi 20 juin à l'espace Antoine Chérubin au Moule. Nous allons aussi parler d'un rallye qui doit se dérouler et avec des invités sur le plateau.
1: La GAFEJ,
0: l'association guadeloupéenne pour l'action en faveur de la famille, de l'enfance et de la jeunesse, organise un rallye pédestre au Moule sur les pas de Robert et ses compères. Le départ au parking de l'école primaire Aristide Girard, rue Aimé Césaire, Sergent Le Moule.
2: Ta chrono, mets tes baskets, mets ta casquette, relève la tête, on va la conquête.
0: Samedi 27 juin à 7h30, départ parking école primaire Aristide Girard, rue Aimé Césaire, Sergent Le Moule. Aventure, énigme, défi, fun, parcours 5 km, durée environ 3 heures. Le prix est de 20 euros, t-shirt, collation, repas compris. Pour toute info, l'ami, appelez Daniel au 06 90 56 03 99 ou encore Flaubert au 06 90 73 74 66 ou Gabi au 06 90 50 71 21 ou Marilyn au 06 90 39 99 69.
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0: Ah ben voilà. Et nous sommes sur le plateau avec nos invités. Daniel, Myriam, on parlait tout à l'heure avec Pasteur Grandchamp. Et il y a aussi Gabi et Marilyn qui sont sur le plateau. Et nous allons parler de ce rallye. Mesdames, vous allez vous exprimer? Peut-être un petit mot, Pasteur, parce que je sens que Gabi voudrait bien que tu puisses commencer et nous dire quelque chose.
3: Oui, alors, comme on peut le constater, il y a un vrai dynamisme dans cette assemblée de Dieu du Moule. Et nous bénissons le Seigneur pour cela. Et nous avons une section locale de la GAFEJ particulièrement dynamique, qui travaille sur des projets innovants, dont le rallye pédestre, dont notre sœur Gabi est à l'initiative. Et donc, je pense qu'elle est mieux placée pour moi pour en parler, mais j'invite les auditeurs vraiment à être attentifs, parce que c'est vraiment une très belle manifestation à laquelle nous aurons encore besoin du concours de tous. Voilà, je laisse donc Gabi s'exprimer sur le sujet.
0: Oui.
4: Alors, je dis bonjour à tout le monde. Bonjour, Marc, de nous recevoir.
0: Oui.
4: Bonjour, auditeurs.
0: Tire un peu le micro vers toi.
4: Ok, c'est bon.
0: Oui, c'est bon.
4: Okay. Alors, toujours dans la continuité de l'esprit en temps longtemps, avant, nous devons marcher à pied. Pas de ni voiture, pas de ni bicyclette. Donc, nous devons marcher à pied. Donc, d'où le rallye pédestre.
0: Waouh.
4: Alors, pour planter le décor, c'est une histoire. On raconte Robert.
0: Oui.
4: Qui monte qui Robert, ok, ça. Ça fait partie de l'énigme.
0: Monsieur Robert.
4: Robert. Robert, c'est compris. Robert, pas tout seul.
3: Robert,
4: c'est
3: compris. Un Robert qui a moule.
4: Un Robert qui a moule.
3: Qui a moule.
4: C'est bon. Robert qui a moule.
3: Ouais.
4: Donc, c'est un rallye pédestre. Donc, qui dit pédestre, c'est à pied. Donc, on va partir à l'école Aristide Girard. C'est par équipe. Donc chaque équipe est composée de 2 minimum et de 5 maximum. Le contexte, c'est un rallye qui propose une activité à la fois ludique, donc on va s'amuser, pédagogique, on va apprendre des choses, et accessible à tous. Donc on voudrait que tout le monde y participe. Qu'il soit petit, matité, avorté. Tout le monde peut marcher, tout le monde peut réfléchir, tout le monde peut participer. Parce que en temps longtemps, nous n'étions qu'à marcher, nous n'étions qu'à dire bonjour, nous n'étions qu'à solliciter les voisins. Donc dans ce rallye, il faudra aussi faire appel aux habitants.
0: Oui.
4: Il y aura des choses à demander.
0: Maman, ça, on sort de... Ok, on va
4: Oui. Et ce rallye permet de valoriser le territoire, donc connaître la ville du Moule, connaître autrement la ville du Moule, puisque maintenant on est en voiture tout le temps et on ne prend pas le temps de regarder, de lever la tête surtout, d'observer. Et c'est va favoriser la cohésion sociale et le bien-être physique, puisqu'on parle souvent maintenant fait sport, fait sport, fait sport. Donc, ça fait partie aussi des. C'est le projet de ce rallye-là. Et aussi, c'est un jeu de recherche. Alors, je dis bien, ce n'est pas une compétition. On n'est pas là pour. Même si on est nos baskets, on met nos casquettes.
0: C'est ça.
4: Mais on est ensemble.
0: Oui, on est ensemble.
4: Voilà. Et c'est un jeu de recherche, d'observation. Et ça permet de découvrir des lieux et des curiosités locales. Notamment au sein de la ville de Le Moule. Donc, les participants devront répondre à des questions, résoudre des énigmes et affronter des épreuves sportives. Alors, ce n'est pas la grosse épreuve sportive. Mais bon, il faut quand même bouger.
0: Bien sûr.
4: Le temps aussi est compté, mais c'est pas limité. On n'est pas limité. Donc, on va prendre le temps de s'amuser surtout. Et c'est un rallye qui permet de découvrir la ville de Le Moule.
0: Oui. Alors, ça commence, le rallye ou l'arrivée, c'est à quelle heure? Entre l'arrivée là-bas, sur place, et le départ de ce rallye.
4: Voilà. Donc, le rallye, il se fera en trois étapes.
0: Oui.
4: Donc, le départ, c'est 7h30 à l'école primaire Aristide Girard, à Cergeon. C'est pas loin de l'église. Et il y aura une première étape, donc il y aura une feuille de route pour la première étape qui va indiquer certaines choses. Il faudra trouver.
0: J'aimerais dire quelque chose. Donc, si c'est le départ est à 7h30 ou l'arrivée des personnes. Non, il faut être là bien avant 7h30.
4: Ah oui, c'est-à-dire que non, alors le départ, on va commencer à 7h30 pour partir à 8h.
0: Voilà.
4: Mais il faut être là parce qu'il y aura
0: les inscriptions.
4: Inscription, parce qu'on va demander à chaque participant de s'inscrire en amont.
0: En amont.
4: Et surtout de former les équipes.
0: Oui.
4: On a déjà deux équipes.
0: Oui.
4: Donc on attend tout le monde, on attend l'ensemble de la.
0: Donc, l'inscription se fait au numéro que vous donnerez à la fin.
4: Voilà.
0: D'accord.
4: Voilà. Et donc, on demande surtout que les participants composent leur équipe.
0: Oui.
4: Donc, vas-y, Marilyn.
1: Alors, je vais prendre un peu le relais. Alors, après avoir... bonjour aux auditeurs. Bonjour, Marc.
0: Oui, bonjour.
1: Alors, Marilyn. Après avoir bien mangé au Didico du vin, donc le rallye pédestre est une bonne manière, effectivement, d'éliminer le trop-plein de calories nous aurons accumulé le vin.
0: Tout à fait.
1: Voilà. Donc, j'invite tout un chacun. Comme on disait précédemment, c'est vraiment une manifestation qui est ouverte à tous. C'est une façon aussi de pouvoir communier avec nos bien-aimés, nos familles, nos amis, qu'ils voient aussi comment nous, on a cette capacité de pouvoir nous amuser, découvrir, participer, vraiment partager. J'invite tout un chacun vraiment à se rapprocher de nous. Déjà, donc nous allons effectivement à l'arrivée des personnes à 7h30. Bien évidemment, il y aura un débriefing de fait parce qu'on est consciente quand même qu'aujourd'hui, on donne beaucoup d'informations. Et qu'à l'issue de cela, il va falloir qu'on puisse effectivement bien driver tout le monde de façon à ce qu'on sache vraiment comment ça va se dérouler, comment ça va se passer. En sachant quand même qu'il y a un règlement intérieur qui nous permet de sécuriser et de bien encadrer la manifestation, dans lequel il y a également toute la partie sécuritaire qui est très importante, puisqu'effectivement nous allons circuler dans la ville de Le Moule. Donc il y aura quand même des choses à respecter en termes de sécurité, puisque marcher égale effectivement peut-être traverser la chaussée. Donc faire attention. Il y a aussi la partie convivialité et bienveillance. Effectivement, même si nous allons faire appel aux habitants ou autres, il faudra vraiment aussi faire attention au fait que la personne soit réceptive ou pas. Et le respecter. Idem pour la partie environnementale qui, pour moi, me paraît vraiment un atout majeur. On va effectivement circuler dans les rues, donc il va falloir faire attention aussi à tout ce qui est environnement, bien respecter les règles qui seront établies. Donc, toutes ces choses seront effectivement rappelées au départ, Voilà, donc on va bien expliquer, bien encadrer, puisqu'il y aura une équipe bénévole sur place pour l'encadrement et qui permettra effectivement de communiquer des informations en temps réel.
0: Y aura-t-il une tenue, quelque chose qui permettra de reconnaître un peu?
4: Oui, alors chaque participant sera vêtu, aura un t-shirt d'une couleur, parce que par rapport à la sécurité, comme disait Marilyn, pour que la police et la gendarmerie sachent que ces personnes font partie du rallye. Donc, chaque participant recevra un t-shirt.
0: Sur place.
4: Sur place.
0: D'accord.
4: Donc, on va leur demander, quand ils vont s'inscrire, de préciser leur taille, puisqu'on va essayer de privilégier des tailles de t-shirt.
0: Oui.
4: Donc, ce serait important que quand ils s'inscrivent, qu'ils précisent la taille du t-shirt. Ça, c'est important. Pendant que j'y suis, j'y pense à ça. Que chacun mette dans le coffre de la voiture un siège pour l'arrivée.
1: Voilà, surtout à l'arrivée qui est prévue sur la plage de l'autre bord, où il y aurait un espace réservé.
4: Voilà.
1: Donc, je voulais quand même préciser une chose qui me paraît importante, c'est que la GAFEJ, quand même, c'est une association qui est bien encadrée. Ce qui veut dire qu'il faudra également que les participants puissent adhérer à la GAFEJ par rapport à l'assurance. Voilà, c'est pour la manifestation, puisqu'il y a une assurance prévue. Donc, effectivement, il y a les 20 euros de participation, mais il faudra aussi être adhérent à la GAFEJ.
4: Oui.
0: Très bien.
1: Alors, il faut savoir que dans chaque assemblée de Dieu, il y a une section locale.
0: Oui.
1: Donc, tous les bien-aimés qui nous entendent pourront s'adresser à la section locale de la GAFEJ de leur assemblée, de façon à s'assurer effectivement qu'ils soient bien adhérents. Et voilà. Et même s'il y a des invités, ce qui est déjà arrivé dans des manifestations précédentes, il ne s'agit. Alors, l'adhésion à la GAFEJ est de 5 euros. Donc, pour l'année.
0: Oui.
1: Voilà, c'est vraiment pour l'année. C'est vraiment pour assurer une couverture d'assurance.
0: Oui, c'est ça.
1: Pour la manifestation, en sachant que les invités, on n'est pas obligé d'être membre d'une assemblée de Dieu. C'est une association culturelle.
0: Oui.
1: Donc, on peut adhérer sans problème et elle est même obligatoire, cette adhésion.
0: Très bien.
1: Voilà.
0: Et pour le t-shirt, il y a une participation, petite somme, quelque chose ou... qui est prévu.
1: Alors, le prix du t-shirt est compris dans les 20 euros. Donc, dans les 20 euros pour participer au rallye, il y a compris le t-shirt, la collation et le repas.
0: Très bien.
1: Voilà.
0: Voilà.
1: Donc, chaussez vos baskets, mettez vos casquettes.
0: Et allez à la conquête.
1: Voilà, allez à la conquête. Alors, c'est vraiment... moi, j'ai trouvé ça particulièrement intéressant. C'est vrai que l'idée est vraiment belle. Parce que je me rends compte effectivement que je passe au moule, mais je peux vous dire qu'il y a beaucoup de choses que je ne connais pas.
0: Oui.
1: Et ça permet vraiment de découvrir notre environnement, de pouvoir échanger, de pouvoir effectivement déconnecter des portables, voilà, des écrans.
4: Mais il faut préciser, Marilyn, que le portable est quand même est autorisé.
1: Voilà, parce qu'on pourra l'utiliser.
4: Oui, parce qu'il faudra l'utiliser, parce qu'il faudra résoudre il y aura des défis, il y aura des questions, et il faudra surtout observer l'environnement.
0: Ok.
4: Parce que le portable va aider.
0: Oui, c'est ça.
4: Et il y aura aussi, après chaque étape, chaque arrivée, il y aura des défis, il y aura des questionnaires.
0: Ouais.
4: Et à la fin de la troisième étape, il y aura un grand questionnaire. Il faudra faire attention à ce qu'on a vu au préalable. Une petite précision.
0: Donc la distance est de 5 km.
4: Oui, à peu près. C'est-à-dire entre chaque étape fait à peu près 1 km, 1 km 2.
0: Voilà.
4: Bon, on prend le temps de
0: marcher.
4: On prend
0: le temps, hein,
4: voilà.
0: Puisqu'on marche.
4: Voilà. On pense arriver. Alors, Marilyn a dit que l'arrivée sera sur la plage, on va préciser l'arrivée, sur la plage de l'autre bord. Donc, les familles, même s'ils participent au rallye, pourront venir également. Je disais que, donc, ils vont avoir à résoudre des énigmes. dans la deuxième étape, il y aura la collation.
0: Oui.
4: Après une première étape.
0: Oui, après l'effort.
4: Voilà.
0: Le réconfort.
4: Voilà.
0: Tout
4: on
0: de même.
4: On sera sur le combat, il y aura la guerre, etc.
0: Oui.
4: Pour avoir une petite idée. Hein.
0: Oui, oui, oui.
4: Il y aura une collation en deuxième étape. Et troisième étape, là, maintenant, il y aura une remise des prix. Parce que, ben, il y aura des gagnants.
0: Ah, ben oui.
4: Et
0: hein.
4: Je vous assure que les prix sont. Très intéressant.
0: Ouais. Alors tu as dit, j'ai entendu, tu as dit, c'est pas une compétition. Mais attention. Hein.
4: Oui, c'est pas une compétition.
0: Mais en même temps.
4: Mais en même temps. Hein?
0: C'est une compétition. Temps, hein?
4: Voilà. Alors, on n'est pas sur dans on va courir.
1: C'est pas une compétition voilà. Autant. Voilà. Parce qu'il y a aussi des points.
0: Oui.
1: Voilà.
0: Oui.
1: Donc on peut très bien arriver vite.
0: Oui.
1: Et avoir trop peu de points.
0: Voilà. C'est ça.
1: On n'a pas gagné.
4: Voilà.
1: Donc il faut vraiment.
0: Rien ne sert de courir.
1: Absolument.
0: Rien ne sert de marcher.
1: Absolument.
0: Il faut partir à point.
1: Exactement.
4: Faut avoir...
0: il faut partir à point.
1: Exactement. Voilà. Et... il faut faire preuve d'imagination.
0: Oui, c'est ça.
4: Surtout. Et dans l'après-midi, bon, il y aura le repas, hein, le repas compris dans les 20 euros. Il y aura également, il y aura la remise des prix et puis il y aura la fête.
0: Mm-hmm.
4: Voilà. Après l'effort, le réconfort.
0: Wow.
4: Donc, faudrait être là. Uh-huh. Donc, on attend toute la Guadeloupe.
0: Oui.
4: Voilà.
0: Alors, après les folles réconforts, donc la marche terminée, la plage, voilà, et qu'est-ce qui se passe? Et ça se termine, il y a une heure de fin, je n'ai pas fait attention.
4: Alors, l'heure de fin, on va estimer 17h, 17h30.
0: Mais... oui, mais après c'est libre, après
4: voilà,
0: c'est
4: voilà.
0: Chacun qui...
4: voilà.
0: Qui voit quoi.
4: Voilà, on va arriver peut-être vers 12h, le temps de faire le classement,
0: ouais.
4: Déjeuner,
0: ouais.
4: Faire de bonnes choses.
0: Uh-huh.
4: Déjeuner, ensuite la remise des prix, donc on va aller jusqu'à l'après-midi, dans l'après-midi.
0: Oui, c'est ça. Et à quel moment on saura qui est Robert?
4: Eh ben, il faudra venir voir. Ça fait partie
1: et ses
4: du rallye, voilà, c'est voilà,
1: Robert et ses compères.
4: Voilà.
0: Bon, en tout cas, déjà un grand merci hein, pour. Pour l'information, pour ce moment.
1: Alors, je voulais particulièrement préciser que les numéros de téléphone, effectivement, qui vont être énumérés,
0: oui.
1: Donc vous allez avoir effectivement un interlocuteur ou une interlocutrice,
0: oui.
1: Mais n'hésitez pas à laisser des messages ou encore à nous envoyer des messages WhatsApp.
0: Oui.
1: Parce que bien évidemment, eh bien, au quotidien, on ne peut.
0: Ben oui.
1: Voilà. Ça, on travaille. Voilà. Voilà. Donc, soyez rassurés. Si vous n'avez pas eu de réponse au moment où vous appelez, vous serez rappelé et on vous donnera les informations.
0: Super.
4: Et surtout, ne pas oublier d'essayer de composer vos équipes en amont.
0: Voilà.
4: Voilà.
0: Très bien. Alors, les numéros, puisqu'on les a donnés, on les entend sur les ondes, mais on va encore les redonner pour que ça soit bien donné.
4: Mm-hmm.
0: Et reprendre, c'est... bon, enfin, j'ai rien dit. Donner, c'est bien donné. Alors, on va donner.
4: Alors, déjà, Gabi et Marilyn qui sont sur le plateau. Donc, Gabi, donc, ce sont des portables. Hein, donc, 50-71-21.
0: Oui, pour Gabi.
4: Voilà, pour Gabi. Marilyn, 39-99-69.
0: Voilà.
4: Et Daniel, c'est le 56-03-99, donc
0: ouais.
4: Toujours un portable.
0: Uh-huh.
4: Et Flaubert, 73-74-66.
0: Voilà.
4: Ah ben venez vous amuser.
0: Voilà, venez vous amuser. Hein.
4: Convivial.
0: Uh-huh.
4: Et il y aura de belles choses.
0: C'est ça même. Merci mesdames d'être venues. Merci.
1: C'est nous qui vous remercions.
0: Mm-hmm.
4: Merci beaucoup.
0: Nous avons passé un moment agréable. Et nous allons conclure avec une parole... du pasteur.
3: Oui, alors comme je disais tout à l'heure, nous travaillons en secteur.
0: Oui.
3: Et c'est un secteur très dynamique. Vraiment, le Seigneur bénisse notre responsable, le pasteur Kistin.
0: Oui.
3: Et je voudrais profiter de l'occasion pour rappeler à tous les jeunes de la Guadeloupe qui sont attendus le 20 juin 2026.
0: Ah,
3: et
0: oui.
3: Là, c'est une manifestation... à l'invitation de la section Agafège de l'Assemblée de Dieu de Sainte-Anne-Saint-François.
0: Oui.
3: Donc, pour la soirée Partage ton talent, le 20 juin 2026, à partir de 18h30, à la salle La Mafoleste. Donc, venez partager votre talent avec d'autres et aussi profiter d'une belle soirée avec un menu vraiment... très alléchant, hein? Feuilleté de poireaux, saumon, bitin comme ça, bananes rôties, galettes de fruits à pain, enfin bref, tout un programme.
0: Oui.
3: Donc les jeunes, mobilisez-vous aussi. Il n'y a pas de concurrence, vous pouvez passer un moment avec nous à la fête de la famille pendant la journée et basculer en soirée à la manifestation Partage ton talent.
0: Absolument. Merci d'être venu sur ce plateau. Merci à vous et nous allons nous laisser dans la joie et la bonne humeur avec tout ce qu'on a dit, c'est-à-dire soyons unis, soyons un pour ce moment. Tout cela pour contribuer à la construction du temple. Que le Seigneur nous bénisse ensemble. À bientôt.
3: Amen. Que Dieu vous bénisse. Merci.

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il y a grande abondance dans la maison du juste, mais il y a du trouble dans les profits du méchant. Les lèvres des sages répandent la science, mais le cœur des insensés n'est pas droit. Le sacrifice des méchants est en horreur à l'Éternel, mais la prière des hommes droits lui est agréable. La voix du méchant est en horreur à l'Éternel, mais il aime celui qui poursuit la justice. Une correction sévère menace celui qui abandonne le sentier. Celui qui hait la réprimande mourra. Le séjour des morts et l'abîme sont devant l'Éternel. Combien plus les cœurs des fils de l'homme ?

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0: La fureur du roi est un messager de mort, et un homme sage doit l'apaiser. La sérénité du visage du roi donne la vie, et sa faveur est comme une pluie du printemps. Combien acquérir la sagesse vaut mieux que l'or? Combien acquérir l'intelligence est préférable à l'argent? Le chemin des hommes droits, c'est d'éviter le mal. Celui qui garde son âme veille sur sa voie. L'arrogance précède la ruine et l'orgueil précède la chute.
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0: 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Dis le Seigneur.

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Loué soit l'Éternel, car il m'exauce lorsque je le supplie. L'Éternel est ma force, mon bouclier. En lui je me confie. Il vient à mon secours. Aussi, mon cœur bondit de joie. Je veux chanter pour le louer.

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0: Je me confie en l'Éternel, je ne faiblirai pas. Sonde-moi, Éternel, éprouve-moi et examine mon cœur et mes pensées. Je garde ton amour présent à mon esprit et je conduis ma vie selon ta vérité.
1: Ceux qui ont le cœur pervers sont en abomination à l'Éternel. Mais ceux dont la voix est intègre lui sont agréables. Certes, le méchant ne restera pas impuni, mais la postérité des justes sera sauvée. Un anneau d'or au nez d'un pourceau, c'est une femme belle et dépourvue de sens. 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L'attente des méchants, c'est la fureur.

0: Si vous êtes content d'être ici ce soir,
1: tonight,
0: dans la présence du Seigneur,
1: Lord,
0: alors poussez un cri de joie vers le Seigneur.
1: Shout out with joy to the Lord.
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Chantez en son honneur un cantique nouveau, joué de tout votre art, afin de l'acclamer. Car la parole de l'Éternel est droite, toute son œuvre est sûre.

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Celui qui dit la vérité proclame la justice, et le faux témoin la tromperie. Tel qui parle légèrement blesse comme un glaive, mais la langue des sages apporte la guérison. La lèvre véridique est affermie pour toujours, mais la langue fausse ne subsiste qu'un instant.

Est-ce que vous croyez aux rêves? Alors moi, quand j'étais jeune fille, j'avais un rêve. Trouver le prince charmant, avoir une belle maison, avoir une belle voiture. Mais j'ai jamais rêvé d'avoir 8 enfants. 3 max. Alors voilà, la vie a suivi son cours. On s'est rencontrés, j'avais 19 ans. À 20 ans, on s'est mariés. À 21 ans et demi, nous avions notre premier fils. Au bout du troisième enfant, on a construit une maison, la maison de mes rêves. Jusque-là, le rêve de jeune fille se réalise comme je le souhaitais. Ensuite, arrive notre quatrième enfant. Et là, je dis, oh oh, ça fait une très grande famille. Et cet enfant que Dieu nous a donné, parce qu'il est un cadeau, au bout de 3 mois et demi, il nous le reprend. On ne comprend pas. Moi, je deviens malade, dépressive, en colère, révoltée contre Dieu. Pourquoi tu me l'as donné? Pourquoi tu me l'as repris? Et tout pendant un an, comme ça, pourquoi? Et ma santé déclinait. Et mes 3 petits-enfants souffraient. Antoine souffrait. Au bout d'un an, Dieu me parle et il me dit, pourquoi te révoltes-tu? Et alors là, j'ai capitulé. J'ai dit, Seigneur, tu me l'as repris. Merci beaucoup. Et j'ai continué à cheminer. Ensuite arrive la numéro 5. Une fille, encore un cadeau. Ensuite arrive la numéro 6. Non, c'est 7 déjà. Encore une fille. Et numéro 8 arrive, un petit gaillard. Quelle joie! Parce que ce sont des cadeaux de Dieu. Et j'aime parler de la famille. C'est pas toujours facile, mais nous avons des joies. Nous avons des pleurs, mais il y a beaucoup plus de joie que de pleurs. Dieu nous a remplis d'un amour, parce qu'il y a des jours où nous sommes vraiment au ras des pâquerettes quand on a une grande famille. Mais Dieu nous relève en nous donnant la vision de plus tard. Ils seront comme ça et comme ça. Et je vous encourage, chers parents, chers grands-parents, à aimer vos enfants, vos petits-enfants, à les éduquer dans le Seigneur, en leur lisant des paraboles de Jésus. C'est pour leur avenir. C'est un très bon investissement.

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vous venez de nous rejoindre sur la voie de l'Évangile. Bonjour et bienvenue à tous. Nous devons nous occuper de nos malades, les entourer, les accompagner, les aider dans toute la mesure possible, souffrir avec eux, les porter dans la prière et entourer ceux et celles qui s'en occupent, personnel hospitalier et famille. Nous devons aussi être prêts à envisager la guérison, mais sans donner de faux espoirs. Toutefois, il y a un espoir qui ne sera jamais faux, celui de la guérison de la plus terrible des maladies, la maladie qui s'appelle péché. Alain Choiquier va nous en parler dans un instant, mais avant, écoutons le groupe EXO dans une très belle chanson qui dit « Tu me relèves ».

Face à l'incurabilité de son mal, l'humble femme du cinquième chapitre de l'Évangile selon Marc, cette femme atteinte depuis 12 ans d'une perte de sang, aurait pu demander à ses bergers de la guérir, à ses prêtres, à ses chefs religieux, pour leur parler de son mal et de tous ses problèmes qui en découlaient. Il ne nous est pas dit qu'elle l'ait fait. Pourquoi ? Il ne nous est parlé que de médecins qui avaient aimé son argent avant tout. Pourquoi donc n'avait-elle pas consulté le clergé de son temps puisqu'elle faisait partie du peuple d'Israël et qu'Israël avait en ce temps-là la meilleure religion ? En effet, Moïse et les prophètes étaient la meilleure religion d'alors, car elle offrait le culte du Dieu unique, avec un certain nombre de lois morales, lesquelles sont encore à la base de nos lois actuelles, qu'elles soient civiles ou religieuses. Avait-elle consulté ses bergers ? Sûrement pas, et pour cause. Sa religion l'eût accablée davantage. En effet, aux yeux de ses chefs religieux, elle aurait été considérée comme impure, ce qui aurait commandé sa mise à l'écart, lui interdisant tout contact direct avec les siens et d'une manière générale avec tous. En êtes-vous sûr, dites-vous ? Sans aucun doute, puisque nous pouvons lire au livre du Lévitique au chapitre 15e et au verset 25e ce qui suit, « La femme qui aura un flux de sang pendant plusieurs jours hors de ses époques régulières et dont le flux durera plus qu'à l'ordinaire sera impure tout au long de son flux. » Voilà donc nous scandaliser peut-être. C'est injuste, dites-vous. Comment Dieu qui est l'amour même pouvait-il ordonner pareille chose ? Il faut savoir que c'était dans un but d'hygiène et de santé que Dieu avait exigé cela. Sur ce plan et à cette époque, nous n'en étions pas où nous en sommes aujourd'hui, et bien des lois avaient été données dans le but d'éviter maladies et épidémies. Dieu donc, dans son amour pour les hommes, avait dispensé quelques règles d'hygiène élémentaire qui n'étaient pas à mettre sur le même plan que ces lois morales, lesquelles sont plus que jamais valables pour une existence de qualité puisqu'elles représentent une sorte de code nous faisant savoir comment vivre vraiment, de toutes nos forces et de la meilleure façon. Quant aux lois sur l'hygiène, les hommes ont été assez fous pour penser qu'elles étaient données particulièrement à ceux et celles qui, parce qu'ils avaient péché, étaient malades. Ceci est encore aujourd'hui dans l'esprit de plusieurs appartenant à des mouvements religieux marginaux, enseignant que lorsqu'on est malade, atteint d'infirmité ou de maux curables ou incurables, c'est parce qu'on a péché, accablant davantage ceux qui portent déjà de gros soucis.

Cet esprit existait du temps du Christ, lequel s'en était pris sévèrement à ses adeptes. Par exemple, dans l'évangile selon Matthieu, au chapitre 23, s'adressant aux clergés de son temps, il leur a dit « Malheur à vous, scribes et pharisiens hypocrites, parce que vous laissez de côté ce qui est le plus important dans la loi, la justice, la miséricorde, la fidélité. Vous liez de pesants fardeaux pour les mettre sur les épaules des hommes, sans vouloir les toucher de vos doigts. Vous fermez aux hommes les portes du royaume des cieux, et vous n'y entrez pas vous-même, et vous ne laissez pas entrer ceux qui veulent entrer. » Ce sont ici, amis auditeurs, des paroles dures à encaisser, n'est-il pas vrai? Mais qui nous viennent du Christ lui-même. Que d'hommes, de femmes aujourd'hui accablés par une religion qui les charge davantage, sans leur aider vraiment. Ils ont sans cesse une fourche dans le dos, et leur Dieu est une sorte de père fouettard, de tyran, de despote, au cœur inhumain. Ça n'est pas pour rien que cet homme, appelé Karl Marx, a écrit un jour « La religion est le soupir de la créature accablée, le cœur d'un monde sans cœur. Comme elle est l'esprit d'un monde sans esprit, elle est l'opium du peuple. » Dans quelle sorte de contexte religieux a-t-il vécu? Un contexte religieux moyenâgeux, totalitaire, et en son temps, Marx avait vu assez juste. Mais aurait-il pu parler ainsi s'il avait eu le Christ en face de lui? S'il avait eu connaissance de l'évangile véritable qui n'accable pas, n'exploite pas, mais délivre, désaliène et libère la créature? En effet, et pour en revenir à cette femme malade, Jésus sut qu'elle l'avait touchée. Il la découvrit même dans cette foule immense qui l'entourait. Il aurait pu lui dire, avant même son geste vers lui, « Ne me touche pas, surtout ne me touche pas car tu es impur, éloigne-toi de moi. » Il s'est laissé au contraire approcher et toucher. Il s'est rendu accessible à cette femme, alors que ses chefs, ses pasteurs, ses bergers, ses prêtres lui étaient restés inaccessibles. Amis auditeurs, vous portez peut-être de lourdes charges, de lourds fardeaux. Vous ne savez plus à qui les confier. Va-t-on vous comprendre ou vous accabler davantage? Vous êtes déjà à la limite, au bout du rouleau, comme on dit. Vous n'avez plus confiance en personne. Il y a vraiment de quoi. De tout cœur, je voudrais vous dire qu'il en est un, le Christ qui vous comprend, qui vous aime et qui brûle de vous venir en aide. Confiez-vous en lui. Dites-lui tout, comme cette femme. Lui vous accueille, vous connaît. Il sait ce qui est en vous. L'apôtre Pierre vous le dit dans sa première lettre au chapitre 5 et au verset 7. Déchargez-vous sur le Christ de tous vos soucis, car lui-même prend soin de vous. Les religions peuvent parfois accabler, pas toutes, heureusement. Lui, le Christ, soulage et aide vraiment tous ceux qui se confient en lui. Pierre, dans le verset précédent, celui que je viens de citer, précise que devant Dieu, il nous faut être humbles, simples et vrais. Allons donc au Christ dans nos cœurs, dans l'humiliation et dans la foi, et recevons de lui cette parole qu'il a précisément dite à cette femme qui avait osé l'approcher et même le toucher. « Ta foi t'a sauvé. Va en paix et sois guéri de ton mal. » On s'en retourne en paix et guéri quand on touche le Christ dans la foi et dans la confiance. Osez, amis auditeurs, confiez-vous en lui et entrez maintenant dans sa paix.

Mon Dieu, je m'abandonne, c'était le groupe Amen. Bien, ce n'est pas d'une religion de plus que nous avons besoin, mais c'est d'une personne, c'est du Christ. Déchargez-vous sur Christ, car il vous aime, c'est ce que nous avons entendu. Quelle promesse magnifique, n'est-ce pas? Il y a quelqu'un qui vous attend les bras et le cœur grand ouverts. Allez vers lui, n'attendez pas, n'hésitez pas. 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

saint, Seigneur, trois fois saint. Tu règnes dans les lieux élevés, entouré de gloire, environné de lumière, assis sur les chérubins. Nous célébrons ta grandeur.

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1: Celui qui se relâche dans son travail est frère de celui qui détruit. Le nom de l'Éternel est une tour forte. Le juste s'y réfugie et se trouve en sûreté. La fortune est pour le riche une ville forte. Dans son imagination, c'est une haute muraille. Avant la ruine, le cœur de l'homme s'élève. Mais l'humilité précède la gloire.

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1: Damaris. Voilà un nom qui est d'origine grecque et qui veut dire la dame qui est mariée. Donc on a affaire à une femme, et une femme qui reçoit un nom dès son enfance, qui laisse entendre que c'est le jour où elle sera mariée qu'elle le portera vraiment, ce nom. Ça peut nous paraître une curiosité, mais il faut se dire que dès l'Antiquité, comme aujourd'hui, on a donné des noms sans tenir compte forcément de leur signification. Cette Damaris était une femme qui vivait à Athènes. Athènes, ville fabuleuse, ville extraordinaire, dans laquelle un jour le message chrétien a été annoncé. Et en fait, les circonstances étaient tout à fait particulières. L'apôtre Paul, qui avait commencé son périple en Macédoine par la ville de Philippe, qui avait continué par Thessalonique, était ensuite allé à Bérée. Mais partout dans cette région, il avait été persécuté, mis en prison à Philippe, poursuivi et pratiquement lapidé par les Thessaloniciens. Il avait été encore poursuivi à Bérée et finalement ses compagnons lui ont dit « Écoute, ta sécurité est vraiment en jeu, il faut maintenant partir ». On l'a fait partir, on l'a envoyé sans doute par la mer jusqu'à Athènes, et à Athènes on lui a dit « Essaye de rester tranquille jusqu'à ce qu'on te rejoigne ». Et pendant que Paul est à Athènes, bien sûr, il se promène, comme n'importe quel touriste qui visite une ville aussi fabuleuse, aussi intéressante qu'Athènes. Il marche, il déambule, il va sur la place du marché, il monte sur les collines, il visite sans doute l'acropole et les grands monuments qui sont dans cette ville et qui représentent une beauté à vous couper le souffle, encore aujourd'hui quand on en voit les ruines. Et là, il ne peut pas s'empêcher de parler de sa foi. Alors il en parle sur le marché parce qu'il rencontre des gens qui sont ouverts, qui aiment discuter de tout, de rien, et qui des fois se moquent de lui en lui disant qu'il est qu'une jacasse, qui répète n'importe quoi comme les oiseaux. Et puis finalement il y a des gens qui lui disent « Écoute, on est curieux, il y a des philosophes, des stoïciens, des épicuriens qui sont là et qui désirent l'écouter et qui le font monter sur la colline de l'Aréopage et qui là, lui demandent de s'expliquer sur ce qu'il est en train de raconter ici et là dans la ville. » Et donc Paul va prononcer un discours qui est aussi réputé puisque aujourd'hui il est encore gravé sur une plaque de bronze sur cette colline en face de l'entrée principale de l'acropole où on peut lire in extenso le discours prononcé par Paul et rapporté dans le livre des Actes des Apôtres. Et à la fin de ce discours, en fait, les gens lui disent « Écoute, non, on ne va pas t'entendre plus longtemps là-dessus ». D'abord parce qu'il parlait de résurrection et que dans la philosophie grecque, la résurrection était quelque chose d'impensable, puisqu'à la suite des enseignements de Socrate rapportés par Platon, on croyait que la mort était une libération et qu'il valait mieux être mort que vivant. Et donc, revenir à la vie une fois qu'on était mort, c'était vraiment une régression terrible. Donc on ne veut pas l'écouter là-dessus. Mais il y a quand même quelques personnes qui l'écoutent et on nous fait ce bilan. Et c'est dans ce bilan qu'on nous mentionne cette personne. On nous dit que Denis, l'aréopagite, a cru et s'est converti, mais on nous dit aussi que Damaris a cru. Et c'est intéressant parce que cette femme, si elle porte ce nom, c'est peut-être bien qu'elle a réalisé l'objectif que ses parents lui avaient donné, qu'elle s'est mariée, et donc qu'elle s'est émancipée au point d'avoir la liberté de prendre une décision en tant que femme, d'adhérer à cette foi particulière que Paul prêche et qui est en contradiction flagrante avec la philosophie grecque. Il faut du courage pour cela dans une société comme celle-là, et c'est ce courage-là que peut-être Damaris devrait nous enseigner aux uns et aux autres. Avoir le courage de ses convictions, même si on est seul dans sa famille, à les prendre. Alors vous trouverez cette histoire dans le livre des Actes des Apôtres au chapitre 17.

0: désirons, Seigneur.
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dans le livre d'Ésaïe, il est écrit « Moi, l'Éternel, je t'ai appelé pour la justice et je te prends par la main. Je te protège et je t'établis pour être la lumière des nations, pour ouvrir les yeux des aveugles, pour faire sortir de prison le captif. » Alors, bien humblement ce soir, je vous demande de permettre à Dieu de prendre vos mains, d'ouvrir vos yeux et de changer vos cœurs. Ouvre les yeux.

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Bonjour aux auditeurs de la radio Souffle de vie. Que le Seigneur vous bénisse ce matin, que chacun puisse recevoir de la part de Dieu ce dont il a besoin. Au travers de la méditation de ce matin, concernant encore la destinée. Nous avons parlé hier d'Abraham, appelé le père des croyants, qui en obéissant à Dieu a tout quitté. Dieu avait en vue de former une nation au travers de lui. Cette nation, nous la connaissons encore aujourd'hui, c'est la nation juive. Nous allons voir aujourd'hui qu'en ayant répondu à son appel, Abraham va connaître une autre expérience de foi qui lui permettra de devenir juste devant Dieu. C'est le but de Dieu pour chaque homme, pour chaque femme, que nous puissions être justes à ses yeux. Je vais donc vous lire ce passage qui nous parle de cet événement dans la vie d'Abraham. Il se trouve dans la Bible, dans la Genèse, au chapitre 15. Je lis à partir du verset 1er. Après ces événements, la parole de l'Éternel fut adressée à Abraham dans une vision. Et il dit, « Abraham, ne crains point, je suis ton bouclier, et ta récompense sera très grande. » Abraham répondit, « Seigneur éternel, que me donneras-tu? Je m'en vais sans enfant, et l'héritier de ma maison, c'est Éliézer de Damas. » Et Abraham dit, « Voici, tu ne m'as pas donné de postérité, celui qui est né dans ma maison sera mon héritier. » Alors la parole de l'Éternel lui fut adressée ainsi, « Ce n'est pas lui qui sera ton héritier, mais c'est celui qui sortira de tes entrailles qui sera ton héritier. » Et après l'avoir conduit dehors, il dit, « Regarde vers le ciel et compte les étoiles, si tu peux les compter. » Et il lui dit, « Telle sera ta postérité. » Abraham eut confiance en l'Éternel, qui le lui imputa à justice. Ce texte donc nous raconte comment Abraham a été reconnu juste devant Dieu. Tout ce qu'Abraham a fait a été d'avoir confiance en Dieu. Dieu lui a dit de regarder vers le ciel et de compter les étoiles, si tu peux. Et il lui a dit, telle sera ta postérité. Alors que cet homme était âgé, avancé en âge, il avait déjà pratiquement 100 ans, Dieu lui dit que sa postérité sera nombreuse, que c'est de ses entrailles que sortiront une grande postérité. Et Abraham eut confiance en Dieu. Dieu lui a parlé au travers d'une vision, nous dit le texte. Mais Abraham a eu confiance. Ce matin, nous voulons réaliser que Dieu veut faire de nous des hommes et des femmes qui sont justes à ses yeux, et que cette justice s'obtient par la foi. Il est encore écrit, en parlant de cette situation, de ce qu'Abraham a vécu, nous trouvons un autre texte dans l'Épître aux Romains, au chapitre 4, à partir du verset 1er, je lis dans la version Parole vivante. Maintenant, est-il écrit, qu'est-ce que nous allons dire sur Abraham, notre ancêtre? Qu'est-ce qu'il a obtenu par lui-même? Si Abraham a été reconnu comme juste à cause de ce qu'il a fait, il peut se vanter, mais pas devant Dieu. En effet, voici ce que disent les saints livres. Abraham a cru en Dieu, alors Dieu l'a reconnu comme juste, en tenant compte de sa foi. Quand quelqu'un fait des efforts pour recevoir une récompense, il la reçoit. Ce n'est pas un cadeau, c'est quelque chose qu'on lui doit. Supposons au contraire que quelqu'un ne fait rien pour recevoir une récompense. Cependant, il croit en celui qui rend juste le pécheur. Alors Dieu tient compte de sa foi et le reconnaît comme juste. Amen. Ainsi, nous comprenons que ce n'est pas par des efforts, ce n'est pas par nos efforts, par nos œuvres, que nous pouvons être considérés comme justes, c'est-à-dire sans péché devant Dieu. Mais ce que Dieu demande, c'est que nous ayons la foi. C'est ce qui est arrivé à Abraham. Il a eu confiance en Dieu. Et à cause de cela, Dieu l'a reconnu comme juste. Et c'est pour ça que nous l'appelons le Père des croyants. Parce qu'il a obtenu la justice qui ne s'obtient pas par les œuvres que l'on pourrait faire, mais par le moyen de la foi, de la confiance en Dieu.
Cette confiance est nécessaire pour être reconnu comme juste. Cette confiance est nécessaire pour être donc pardonné de ses péchés. Puisque nous sommes dans Romains, j'aimerais encore lire ce que dit la parole de Dieu. Si tu confesses de ta bouche le Seigneur Jésus, et si tu crois dans ton cœur que Dieu l'a ressuscité des morts, tu seras sauvé. Car c'est en croyant du cœur qu'on parvient à la justice. Et c'est en confessant de la bouche qu'on parvient au salut, selon ce que dit l'Écriture. Quiconque croit en lui ne sera point confus. Ainsi, oui, Dieu nous demande de croire, et de croire de tout notre cœur. Abraham a cru ce que Dieu lui disait, que sa descendance serait nombreuse comme les étoiles du ciel. Et nous, on nous demande de croire que Jésus-Christ est Seigneur, de croire que Dieu l'a ressuscité des morts, et alors nous serons sauvés. C'est ce que nous venons de lire dans Romains au chapitre 10, à partir du verset 9 jusqu'au verset 11. Es-tu prêt à croire cela, afin que tes péchés soient pardonnés? Es-tu prêt à croire cela, afin que toutes tes iniquités, tout ce que tu as pu faire de mauvais aux yeux de Dieu soit pardonné, et qu'ainsi, ton cœur soit un cœur lavé de ses péchés, soit un cœur juste? Dieu veut te donner cette justice qui s'obtient par la foi. Es-tu prêt à la recevoir? Oui. Et une fois que nous l'avons reçue, Dieu nous demande d'entretenir cette justice et de vivre par la foi et selon la foi. J'aimerais effectivement vous lire un passage qui nous parle de la notion de péché et de la notion de justice. Nous l'avons compris, nous devons croire pour être juste aux yeux de Dieu. Mais une fois que Dieu nous a pardonné nos péchés, nous devons, je dirais, persévérer dans la justice aux yeux de Dieu. Je vous lis donc ce passage dans l'épître de Jean, la première épître de Jean, au chapitre 3, à partir du verset 6. Quiconque demeure en lui ne pratique pas le péché. Quiconque pratique le péché ne l'a pas vu et ne l'a pas connu. Petits enfants, que personne ne vous séduise. Celui qui pratique la justice est juste, comme lui-même est juste. Celui qui pratique le péché est du diable, car le diable pèche dès le commencement. Le Fils de Dieu apparu afin de détruire les œuvres du diable. Le Fils de Dieu apparu afin de détruire les œuvres du diable. Le diable veut nous emmener et nous conduire dans une vie de péché. Il veut nous empêcher, évidemment, d'arriver à la justice qui s'obtient par la foi. Et si nous l'avons obtenue, si nous sommes convertis, il veut nous ramener dans le péché afin que nous puissions déchoir de notre position de juste. Oui. Quiconque demeure en lui, est-il écrit, c'est-à-dire quiconque demeure en Jésus-Christ, ne pratique pas le péché. Qu'est-ce que cela veut dire? Ça veut dire que celui qui est en Jésus-Christ, celui qui a la foi en Jésus-Christ, il ne peut pas vivre dans le péché. Aucun d'entre nous n'est parfait. Mais vivre dans le péché, c'est quelque chose d'autre. Si tu t'es converti, si tu as accepté Christ dans ta vie, au fur et à mesure de ta vie, Dieu te montre ce qui ne va pas. Et il te convainc de péché, de justice et de jugement. Il te convainc que ce que tu fais, ta façon de vivre n'est pas bon, n'est pas bonne. Ainsi, à cause de cela, tu vas tout naturellement abandonner, délaisser ce que Dieu te montre qui n'est pas bon dans ta vie. Il est impossible d'être un chrétien et de vivre dans le péché. Il est impossible d'être un chrétien et de vivre, par exemple, dans l'adultère. Il est impossible d'être un chrétien et de vivre dans le mensonge. Le chrétien ne peut pas vivre dans le péché. Parce que le chrétien vit en Jésus-Christ. C'est Christ qui vit en nous. Nous avons reçu son esprit. Dieu, quand nous nous sommes convertis, a mis en nous son esprit. Et son esprit nous conduit dans la justice. Nous conduit dans ce qui est bon. Il nous enseigne ce qui est la vérité, ce que Dieu attend de nous. Celui qui vivrait dans le péché, malheureusement, ne peut pas dire que Christ est en lui. Je répète ce que nous avons lu. Petits enfants, que personne ne vous séduise. Il ne faut pas croire ce qu'on nous dit. Celui qui pratique la justice est juste, comme lui-même est juste, en parlant de Jésus. Celui qui pratique le péché est du diable. Celui qui vit dans le péché est du diable. Car le diable pèche dès le commencement. Le Fils de Dieu a paru afin de détruire les œuvres du diable. Ainsi, nous qui nous sommes convertis,
Nous devons vivre dans ce qui est juste. Nous devons nous éloigner du péché. Mais malheureusement, nous ne sommes pas parfaits et il nous arrive effectivement de fauter. Eh bien, Dieu a pourvu à cela. La parole de Dieu nous a donné une provision au moment où nous chutons, au moment où nous péchons. Eh bien, la Bible nous dit que Dieu peut encore nous laver. Dieu peut encore nous purifier. Je vous lis ce qui est écrit dans l'épître de Jean, toujours, au chapitre 1er cette fois-ci. Et je lis à partir bien du verset 7. Mais si nous marchons dans la lumière, comme il est lui-même dans la lumière, nous sommes mutuellement en communion, et le sang de Jésus son Fils nous purifie de tout péché. Si nous disons que nous n'avons pas de péché, nous nous séduisons nous-mêmes, et la vérité n'est point en nous. Si nous confessons nos péchés, il est fidèle et juste pour nous les pardonner, et pour nous purifier de toute iniquité. Si nous disons que nous n'avons pas péché, nous le faisons menteur et sa parole n'est point en nous. Mes petits enfants, est-il écrit. Je vous écris ces choses afin que vous ne péchiez point. Et si quelqu'un a péché, nous avons un avocat auprès du Père, Jésus-Christ le juste. Il est lui-même une victime expiatoire pour nos péchés. Et non seulement pour les nôtres, mais aussi pour ceux du monde entier. Amen. Ainsi, si nous péchons, nous avons un avocat, Jésus-Christ. Il a payé le prix afin que nos péchés puissent être pardonnés. Il a versé son sang afin que notre âme puisse être lavée. Quand nous péchons, eh bien nous devons venir au pied du Seigneur. Quand nous péchons, nous devons nous agenouiller. Nous devons confesser à Dieu nos péchés. Et il est écrit au verset 9, dans 1 Jean, donc au chapitre 1er, au verset 9. Si nous confessons nos péchés, il est fidèle et juste pour nous les pardonner et pour nous purifier de toute iniquité. Alors, Dieu veut que nous soyons justes. Dieu veut que nous puissions nous entretenir dans la justice. Et cette étape de justification est nécessaire. C'est l'appel, finalement, que nous avons reçu. Comme Abraham a reçu un appel de Dieu, il a suivi Dieu, il est devenu juste au travers de son cheminement avec Dieu, toi aussi, qui entends ce message ce matin. Eh bien, Dieu t'a appelé. Dieu t'a appelé à être juste. Dieu t'a appelé à marcher dans la justice. Et s'il y a quelques soucis, quelques problèmes, eh bien, il te faut revenir à ses pieds et lui demander effectivement de te laver et de te pardonner. Prions ensemble quelques instants pour terminer ces moments. Éternel notre Dieu, tu connais nos cœurs et tu connais nos vies. Tu connais ce que nous traversons, les épreuves, les difficultés. Tu connais aussi nos chutes et nos tentations. Tu nous as appelés à être juste. Tu nous as appelés à marcher dans la justice parce que seul le diable pratique le péché. Or, tu nous as appelés à sortir du royaume du diable pour être dans le royaume de Jésus-Christ. Lui, il est juste. Nous voulons être justes et marcher dans la justice. Nous voulons croire, Seigneur notre Dieu, dans le nom merveilleux de Jésus. Nous voulons croire ainsi afin que nos péchés soient pardonnés. Nous voulons croire en lui afin de persévérer dans la justice. Et que sa force toute puissante nous aide à nous éloigner de ce qui est mauvais. Ce matin, touche nos cœurs, touche nos vies. Aide celui, celle qui est faible, celui qui est tombé, et qui te confesse tes péchés. Lave-le, purifie-le, et permets-lui de retrouver cet état de justice qui est nécessaire, afin que le diable ne nous touche pas, et que nous puissions marcher, et que nous puissions vivre à ta gloire. Merci Seigneur d'agir dans nos cœurs. Merci d'agir dans nos vies. Dans le nom de Jésus-Christ. Amen. Voilà, que Dieu vous bénisse en cette journée, que vous puissiez mettre à profit le conseil de Dieu. Et nous nous retrouvons encore demain pour le prochain conseil de Dieu. Bonne journée à chacun des auditeurs. Voilà, je vous quitte.

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Voici l'homme heureux. 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

les oracles sont sur les lèvres du roi. Sa bouche ne doit pas être infidèle quand il juge. Le poids et la balance juste sont à l'Éternel. Tous les poids du sac sont son ouvrage. Les rois ont horreur de faire le mal, car c'est par la justice que le trône s'affermit. Les lèvres justes gagnent la faveur des rois, et ils aiment celui qui parle avec droiture.

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Épître de Paul aux Romains, chapitre 11. Je dis donc, Dieu a-t-il rejeté son peuple ? Loin de là. Car moi aussi je suis israélite, de la postérité d'Abraham, de la tribu de Benjamin. Dieu n'a point rejeté son peuple qu'il a connu d'avance. Ne savez-vous pas ce que l'Écriture rapporte d'Élie ? Comment il adresse à Dieu cette plainte contre Israël ? Seigneur, ils ont tué tes prophètes. Ils ont renversé tes autels. Je suis resté moi seul, et ils cherchent à m'ôter la vie. Mais quelle réponse Dieu lui fait-il ? Je me suis réservé 7000 hommes qui n'ont point fléchi le genou devant Baal. De même, aussi dans le temps présent, il y a un reste selon l'élection de la grâce. Or, si c'est par grâce, ce n'est plus par les œuvres, autrement la grâce n'est plus une grâce. Et si c'est par les œuvres, ce n'est plus une grâce, autrement l'œuvre n'est plus une œuvre. Quoi donc ? Ce qu'Israël cherche, il ne l'a pas obtenu, mais l'élection l'a obtenu, tandis que les autres ont été endurcis. Selon qu'il est écrit, Dieu leur a donné un esprit d'assoupissement, des yeux pour ne point voir et des oreilles pour ne point entendre jusqu'à ce jour. Et David dit, que leur table soit pour eux un piège, un filet, une occasion de chute et une rétribution. Que leurs yeux soient obscurcis pour ne point voir, et tient leur dos continuellement courbé. Je dis donc, est-ce pour tomber qu'ils ont bronché ? Loin de là. Mais, par leur chute, le salut est devenu accessible aux païens, afin qu'ils fussent excités à la jalousie. Or, si leur chute a été la richesse du monde, et leur amoindrissement la richesse des païens, combien plus en sera-t-il ainsi quand ils se convertiront tous ? Je vous le dis à vous, païens. En tant que je suis apôtre des païens, je glorifie mon ministère, afin, s'il est possible, d'exciter la jalousie de ceux de ma race et d'en sauver quelques-uns. Car si leur rejet a été la réconciliation du monde, que sera leur réintégration, sinon une vie d'entre les morts ? Or, si les prémices sont saintes, la masse l'est aussi. Et si la racine est sainte, les branches le sont aussi. Mais si quelques-unes des branches ont été retranchées, et si toi, qui étais un olivier sauvage, tu as été hanté à leur place et rendu participant de la racine et de la graisse de l'olivier, ne te glorifie pas aux dépens de ses branches. Si tu te glorifies, sache que ce n'est pas toi qui portes la racine, mais que c'est la racine qui te porte. Tu diras donc, les branches ont été retranchées afin que moi je fusse hanté. Cela est vrai. Elles ont été retranchées pour cause d'incrédulité, et toi, tu subsistes par la foi. Ne t'abandonne pas à l'orgueil, mais crains. Car si Dieu n'a pas épargné les branches naturelles, il ne t'épargnera pas non plus. Considère donc la bonté et la sévérité de Dieu. Sévérité envers ceux qui sont tombés, et bonté de Dieu envers toi. Si tu demeures ferme dans cette bonté, autrement, tu seras aussi retranché. Eux de même, s'ils ne persistent pas dans l'incrédulité, ils seront hantés, car Dieu est puissant pour les hanter de nouveau. Si toi, tu as été coupé de l'olivier naturellement sauvage et hanté contrairement à ta nature sur l'olivier franc, à plus forte raison, eux seront-ils hantés selon leur nature sur leur propre olivier. Car je ne veux pas, frère, que vous ignoriez ce mystère, afin que vous ne vous regardiez point comme sages. C'est qu'une partie d'Israël est tombée dans l'endurcissement jusqu'à ce que la totalité des païens soit entrée. Et ainsi tout Israël sera sauvé selon qu'il est écrit. Le libérateur viendra de Sion et il détournera de Jacob les impiétés. Et ce sera mon alliance avec eux lorsque j'ôterai leurs péchés. En ce qui concerne l'Évangile, ils sont ennemis à cause de vous. Mais en ce qui concerne l'élection, ils sont aimés à cause de leur Père. Car Dieu ne se repent pas de ses dons et de son appel. De même que vous avez autrefois désobéi à Dieu, et que par leur désobéissance, vous avez maintenant obtenu miséricorde, de même, ils ont maintenant désobéi, afin que, par la miséricorde qui vous a été faite, ils obtiennent aussi miséricorde.
car Dieu a renfermé tous les hommes dans la désobéissance pour faire miséricorde à tous. Ô profondeur de la richesse, de la sagesse et de la science de Dieu, que ses jugements sont insondables et ses voies incompréhensibles, car qui a connu la pensée du Seigneur? Ou qui a été son conseiller? Qui lui a donné le premier pour qu'il ait à recevoir en retour? C'est de lui, par lui et pour lui que sont toutes choses. À lui la gloire dans tous les siècles. Amen. Épître de Paul aux Romains, chapitre 12. Je vous exhorte donc, frères, par les compassions de Dieu, à offrir vos corps comme un sacrifice vivant, saint, agréable à Dieu, ce qui sera de votre part un culte raisonnable. Ne vous conformez pas au siècle présent, mais soyez transformés par le renouvellement de l'intelligence, afin que vous discerniez quelle est la volonté de Dieu, ce qui est bon, agréable et parfait. Par la grâce qui m'a été donnée, je dis à chacun de vous de n'avoir pas de lui-même une trop haute opinion, mais de revêtir des sentiments modestes, selon la mesure de foi que Dieu a départie à chacun. Car, comme nous avons plusieurs membres dans un seul corps, et que tous les membres n'ont pas la même fonction, ainsi, nous qui sommes plusieurs, nous formons un seul corps en Christ, et nous sommes tous membres les uns des autres. Puisque nous avons des dons différents selon la grâce qui nous a été accordée, que celui qui a le don de prophétie l'exerce selon l'analogie de la foi, que celui qui est appelé au ministère s'attache à son ministère, et que celui qui enseigne s'attache à son enseignement, et celui qui exhorte à l'exhortation, que celui qui donne le fasse avec libéralité, que celui qui préside le fasse avec zèle, que celui qui pratique la miséricorde le fasse avec joie. Que la charité soit sans hypocrisie. Ayez le mal en horreur. Attachez-vous fortement au bien. Par amour fraternel, soyez pleins d'affection les uns pour les autres. Par honneur, usez de prévenance réciproque. Ayez du zèle et non de la paresse. Soyez fervents d'esprit. Servez le Seigneur. Réjouissez-vous en espérance, soyez patients dans l'affliction, persévérez dans la prière. Pourvoyez aux besoins des saints, exercez l'hospitalité. Bénissez ceux qui vous persécutent, bénissez et ne maudissez pas. Réjouissez-vous avec ceux qui se réjouissent, pleurez avec ceux qui pleurent. Ayez les mêmes sentiments les uns envers les autres, n'aspirez pas à ce qui est élevé, mais laissez-vous attirer par ce qui est humble. Ne soyez point sages à vos propres yeux. Ne rendez à personne le mal pour le mal. Recherchez ce qui est bien devant tous les hommes. S'il est possible, autant que cela dépend de vous, soyez en paix avec tous les hommes. Ne vous vengez point vous-même, bien-aimé, mais laissez agir la colère, car il est écrit « À moi la vengeance, à moi la rétribution, dit le Seigneur. » Mais si ton ennemi a faim, donne-lui à manger. S'il a soif, donne-lui à boire. Car en agissant ainsi, ce sont des charbons ardents que tu amasseras sur sa tête. Ne te laisse pas vaincre par le mal, mais surmonte le mal par le bien. Épître de Paul aux Romains, chapitre 13. Que toute personne soit soumise aux autorités supérieures, car il n'y a point d'autorité qui ne vienne de Dieu, et les autorités qui existent ont été instituées de Dieu. C'est pourquoi celui qui s'oppose à l'autorité résiste à l'ordre que Dieu a établi, et ceux qui résistent attireront une condamnation sur eux-mêmes. Ce n'est pas pour une bonne action, c'est pour une mauvaise que les magistrats sont à redouter. Veux-tu ne pas craindre l'autorité, fais le bien, et tu auras son approbation. Le magistrat est serviteur de Dieu pour ton bien. Mais si tu fais le mal, crains, car ce n'est pas en vain qu'il porte l'épée, étant serviteur de Dieu pour exercer la vengeance et punir celui qui fait le mal. Il est donc nécessaire d'être soumis, non seulement par crainte de la punition, mais encore par motif de conscience. C'est aussi pour cela que vous payez les impôts.
car les magistrats sont des ministres de Dieu, entièrement appliqués à cette fonction. Rendez à tous ce qui leur est dû, l'impôt à qui vous devez l'impôt, le tribut à qui vous devez le tribut, la crainte à qui vous devez la crainte, l'honneur à qui vous devez l'honneur. Ne devez rien à personne, si ce n'est de vous aimer les uns les autres, car celui qui aime les autres a accompli la loi. En effet, les commandements, tu ne commettras point d'adultère, tu ne tueras point, tu ne déroberas point, tu ne convoiteras point, et ce qu'il peut encore y avoir se résume dans cette parole. Tu aimeras ton prochain comme toi-même. L'amour ne fait point de mal au prochain. L'amour est donc l'accomplissement de la loi. Cela importe d'autant plus que vous savez en quel temps nous sommes. C'est l'heure de vous réveiller enfin du sommeil, car maintenant, le salut est plus près de nous que lorsque nous avons cru. La nuit est avancée, le jour approche. Dépouillons-nous donc des œuvres des ténèbres et revêtons les armes de la lumière. Marchons honnêtement, comme en plein jour, loin des excès et de l'ivrognerie, de la luxure et de l'impudicité, des querelles et des jalousies. Mais revêtez-vous du Seigneur Jésus-Christ et n'ayez pas soin de la chair pour en satisfaire les convoitises.

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Dieu aime la justice et la droiture. 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Et toute l'armée des étoiles est née du souffle de sa bouche.

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1: Je m'appelle Gérard, je suis issu d'une famille arménienne, d'origine arménienne. Et très vite, je me suis révélé comme un enfant terrible. Et c'est vrai, dès l'école, dès le jeune âge, j'étais quelqu'un de pas gentil, quoi. À l'école, j'étais la plaie de mes professeurs. Et donc, dès l'âge de au collège, déjà, je commençais à faire des premières bêtises, à fumer des cigarettes, puis des joints. Et très rapidement, donc, j'ai voulu quitter le foyer familial. Et j'ai commencé à travailler dans des bars, des choses comme ça. Et donc, j'ai connu le monde, évidemment, du bar, l'alcoolisme, les jeux, le monde du jeu, les casinos, les courses hippiques, enfin, toutes ces choses, tout un monde vraiment de débauche, de fêtes, de boîtes de nuit, et sans me soucier de l'avenir. Et c'est vrai que, donc très rapidement, j'avais une soif de vivre de grandes choses, des sensations, et donc évidemment, toujours en voulant toujours plus, dans tous les domaines, donc j'étais livré à tous les excès possibles. Et c'est vrai que ça m'a amené aux portes de la mort, je peux dire, parce que c'est vrai que j'ai connu, donc je me suis drogué, quoi, j'ai pris de l'héroïne, et forcément, je suis tombé accro, comme beaucoup de toxicomanes. Et donc, j'ai eu des besoins énormes, quoi, financiers. Donc, je suis tombé dans la délinquance, puis dans la prison. Et évidemment, après, quand on a mis un doigt là-dedans, c'est très difficile de s'en sortir, quoi. Et donc, je n'y arrivais plus. Donc, de l'âge de 19 ans pour aller jusqu'à l'âge de 29 ans, pendant 10 ans, ça a été une vie de galère totale dans la région de Marseille. Donc, qui alternait entre période de toxicomanie, période de cure des intoxications et puis période de prison. Et donc, suite à ça, évidemment, je voulais toujours m'en sortir parce qu'un drogué veut toujours s'en sortir. Le problème, c'est qu'il est esclave et qu'il ne peut pas s'en sortir. Il n'a pas la possibilité de s'en sortir et parce qu'il n'a pas la force. Et s'il n'y a pas une passion beaucoup plus forte qui vient le gagner pour l'attirer de là, le sortir de là, eh bien, il reste dans où il est. Et c'est vrai que la plupart de mes copains sont tous morts ou bien malades, quoi, ce jour. Et donc, c'est lorsque j'ai été au fond du gouffre, dans le désespoir le plus total, que Dieu a fait entendre sa voix à mon cœur. Et donc, je me trouvais dans mon appartement. À ce moment-là, j'habitais à Lyon. Et c'est un missionnaire qui a eu à cœur de m'appeler suite à... On lui avait fait part de mon cas. Il m'a appelé, il m'a parlé, quelqu'un pour la première fois qui m'a parlé de Dieu, de l'amour de Dieu, de l'évangile de Jésus-Christ. Et ça me faisait marrer, moi, parce que j'avais toujours entendu parler de ça, mais c'est vrai que c'était pas mon truc, quoi. C'était pas mon trip, comme on dit. Mais en même temps, l'appel de cet homme m'a touché, parce que c'était quelqu'un qui s'est intéressé à moi, et alors que j'étais pas intéressant. J'étais un homme perdu, malheureux, j'étais pas aimable, j'avais pas de sous, j'avais rien d'aimable, quoi. Et cet homme m'a aimé, il m'a parlé une heure au téléphone, presque. Et c'est vrai que ça m'a interpellé, quand même, que quelqu'un puisse s'intéresser à moi gratuitement, alors que j'avais rien, moi. Et donc, il m'a proposé de venir pour être aidé. Alors, je n'ai pas dit oui, je n'ai pas dit non, mais c'est vrai que quelques semaines après, j'ai été vraiment très, très malheureux, et aux portes de mettre fin à mes jours. Eh bien, cet appel qui m'avait été adressé est repassé à mon cœur. Et je pense qu'il y a des gens qui priaient pour moi, certainement. Et je me suis souvenu de cette offre, et je l'ai rappelé en lui demandant si son offre tenait toujours. Donc, il m'a dit qu'évidemment, je suis venu. Donc, j'ai été accueilli, c'est vrai, comme un enfant. Au milieu des missionnaires à Anduze, eh bien, j'ai découvert l'amour de Dieu au travers des hommes. Et là, un homme m'a dit, mais tu sais, Dieu m'a... Il y avait quelqu'un qui avait été aidé aussi, il m'a dit, Dieu m'a délivré de la drogue. Et c'est vrai que c'est une parole qui a retenti dans mon cœur, je me suis dit, parce que j'ai dit, mais c'est pas possible ce que tu dis. J'avais dit, mais j'avais jamais entendu ça, quoi, que Dieu puisse intervenir dans la vie des gens. Et alors... il m'a dit, je t'assure, il a affirmé, il avait vécu ça, Dieu l'avait délivré de l'esclavage de la drogue. Délivré, c'est un mot fort, c'est-à-dire qu'il était esclave et il ne l'est plus. Et petit à petit, mon cœur était visité par l'Esprit de Dieu, et c'est vrai que je me suis découvert pécheur. Pour la première fois, c'est vrai qu'avant, je péchais, mais ça ne me faisait pas trop de cas de conscience. Je péchais parce que j'étais malade, j'avais besoin, donc je répondais à mes besoins. Mais finalement, là, la Bible me disait, mais Tu es malheureux parce que tu es un pécheur. Et alors j'ai pu reconnaître à la lumière de la parole de Dieu tous les péchés qui pouvaient être dans mon cœur, à savoir que si je volais, eh bien c'est parce que j'étais un voleur. Si je mentais, c'est parce que j'étais un trompeur. Si je me droguais, c'est parce que j'étais un lâche et je ne voulais pas affronter la vie. Et ça, c'était le dur verdict de la parole de Dieu. Mais en même temps que ça, c'est que Dieu ne s'est pas contenté de condamner, de dénoncer mes fautes, mais de me révéler sa grâce et son amour. Et c'est ce qui a profondément touché mon cœur, c'est qu'en même temps qu'il me montrait, qu'il me disait la vérité, eh bien la parole de Dieu me disait « Mais je t'aime, ne te cache plus, comme tu es, je t'aime, je suis mort pour toi. » Et c'est le message de l'Évangile. Et donc je l'ai reçu. Vraiment, j'ai pu, pour la première fois de ma vie, plier le genou, pleurer sur mes péchés et demander pardon à Dieu pour tout ce que j'avais fait. Première chose que j'ai fait en me relevant, c'est écrire à mes parents. Personne ne m'avait dit de faire ça, mais pour leur demander pardon de l'avoir fait tant de mal pendant toutes ces années, alors que jusque-là, je les considérais un petit peu comme un peu responsables quand même de ce qui m'arrivait. Et je peux confesser que Dieu m'a vraiment délivré de mes passions, de mes esclavages. Et aujourd'hui, je peux avoir l'assurance que je suis pardonné. Voilà, merci.
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0: 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La Bible nous raconte l'épisode du combat et de la victoire du peuple d'Israël sur Amalek, qui était venu les attaquer. C'est Moïse qui conduit le peuple et sa stratégie pour combattre Amalek est la suivante. Il demande à Josué de choisir des hommes pour la bataille et décide de se mettre sur le sommet de la colline avec son bâton à la main. En Genèse 17:11, il est dit « Lorsque Moïse élevait sa main, Israël était le plus fort. » Et lorsqu'il baissait sa main, Amalek était le plus fort. Le bâton de Moïse n'était pas une baguette magique qu'il agitait. Il marquait en fait le déclenchement des miracles divins. C'était le symbole de l'intervention et de la puissance de Dieu. Cette même puissance se manifeste dans ta vie quand tu lèves les bras et que tu brandis ton bâton pour implorer Dieu. Ce bâton représente tout ce qui va activer la main de Dieu. Ce sont tes prières, ta foi, ta soumission, ta sincérité et l'autorité que tu possèdes en Jésus-Christ. Élève ton bâton chaque jour et tu seras plus fort.

0: Ce passage nous montre aussi qu'on a besoin de soutien pour maintenir notre bâton en l'air, pour nous aider à persévérer, particulièrement quand on est fatigué ou découragé. Moïse n'était pas seul à lutter dans ce combat. Il était assisté par Josué, son aide-de-camp et assistant personnel. Il avait aussi près de lui Aaron et Hur. Au verset 12 et 13, on lit « Les mains de Moïse étant fatiguées, ils prirent une pierre qu'ils placèrent sous lui et il s'assit dessus. Aaron et Hur soutenaient ses mains, l'un d'un côté, l'autre de l'autre, et ses mains restèrent fermes jusqu'au coucher du soleil. Et Josué vainquit Amalek et son peuple au tranchant de l'épée. » N'est-ce pas formidable de voir le soutien qui se met en place pour soulager Moïse qui commence à faiblir? Ils collaborent ensemble pour vaincre l'adversaire. L'aide apportée par Aaron et Hur a été déterminante pour emporter la victoire. Peut-être que comme Moïse, tu es fatigué. Tu as besoin de repos car depuis un moment tes mains sont levées. Tu as besoin de d'autres mains pour te soulager, d'une pierre sur laquelle t'appuyer. Jésus est premièrement ce rocher solide sur lequel tu peux te reposer. Tu n'es pas démuni. Considère cette aide précieuse et parle-lui de ce qui te pèse aujourd'hui. Dépose cette affaire entre ses mains et repose-toi dans sa présence. Dieu met aussi à ta disposition des personnes pour te soutenir dans tes challenges. Quand elles te viennent en aide, ne méprise pas ce secours divin. Rappelle-toi que quand Moïse baissait la main, Amalek était le plus fort. Tu as peut-être déjà des Hur et des Aaron autour de toi. Rends grâce à Dieu pour eux et n'hésite pas à les solliciter. Si tu n'en as pas, demande à Dieu d'envoyer dans ta vie des compagnons affermis de combat, de prière, qui vont te soutenir et t'encourager à te battre. Parfois, on reste dans notre coin, on n'ose pas parler de nos problèmes, par honte, par orgueil aussi parfois. Alors que Dieu nous encourage à porter nos fardeaux les uns les autres. C'est certainement ce qu'il te demande de faire. Pas seulement de porter le fardeau de ton frère ou de ta sœur, mais dans l'autre sens, de t'en décharger du tien. Accepte la pierre de repos que Dieu t'a peut-être déjà proposée. Accepte qu'on te tienne la main dans les difficultés. Aujourd'hui, je t'invite à élever ton bâton de prière, de foi, de persévérance. C'est ce qui te rendra fort face à l'ennemi. Je t'encourage aussi à recevoir avec humilité l'aide que Dieu te donne à travers des hommes et des femmes mandatés spécialement pour toi. Ton combat peut devenir aussi leur combat. Tu verras que comme pour Josué contre les Amalécites, ta victoire sera certaine.
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Avec quoi me présenterai-je devant l'Éternel? Qu'apporterai-je sur son autel? Est-ce ma réputation ou mes ambitions? Mes gémissements ou mes supplications? Mes murmures ou mes émotions? Mes plaintes ou mes frustrations? Mes fautes ou mes transgressions? Mes regrets ou mes déceptions? Mes pleurs ou mes gémissements? Mais avec quoi me présenterai-je devant l'Éternel? Lui parlerai-je encore de mes besoins? Me plaindrai-je d'avoir peu de moyens pour accomplir de mes mains mes propres desseins? Je ne veux être loin de celui qui de moi prend soin, Père. Tu es ce dont j'ai besoin. Parce que ma justice est comme un vêtement souillé devant lui, je me présenterai donc avec le sang. Le sang de la nouvelle alliance qui me donne un accès auprès du Dieu de bienveillance, à celui qui met en toi sa confiance et qui sait attendre ton secours en silence, tu lui donnes une profonde espérance et tu l'entoures de chants de délivrance. Et même sur son lit de souffrance, tu es son assurance. Seigneur, à toi j'ouvre mon cœur. Que ma vie soit pour toi un parfum d'agréable odeur. Une louange profonde au Dieu créateur. Toi, l'auteur de la vie et du vrai bonheur. Le seul digne de recevoir la gloire et l'honneur. Celui qui n'a ni commencement ni fin, qui revient chercher une épouse vêtue de fin lin. Un lin qui n'est autre que les œuvres justes des saints. Ces saints sont ceux qu'il garde précieusement avec soin en son sein et dont le destin est caché dans le creux de sa main. Car lui seul sait de quoi sont faits nos lendemains.

renouvelle en moi, ce devrait être une prière, renouvelle en moi un esprit bien disposé, parce que nous pourrions manquer de disposition, et c'est un combat. C'est pourquoi ce soir, je vais encore insister, autrement, nous pourrions manquer d'être disposés, c'est le mot que je cherchais, d'être disposés, mais il est trop tard pour que nous manquions de bonnes dispositions et une bonne volonté. Et dernièrement, je disais à quelqu'un, il faut la volonté pour se décider, il faut la foi pour pouvoir faire. C'est pourquoi, renouvelle en moi un esprit bien disposé. Amen. Je t'ouvre grand mon cœur, je ne veux rien cacher. Cédant ma volonté à la tienne à jamais. Je veux dès maintenant avoir un cœur d'enfant. Et cela m'a fait penser, Jésus a dit, si vous ne devenez pas comme des petits-enfants, vous n'entrerez pas dans le royaume. C'est-à-dire aussi simple, aussi docile, vous n'entrerez pas dans le royaume. Mais je crois que être un enfant, c'est aussi s'attendre, c'est aussi dépendre. Et c'est pourquoi ce soir, si vous voulez bien, nous allons partager quelques pensées, mais c'est une prière. Il le faut, frères et sœurs. Tout nous montre qu'il faut une action du Saint-Esprit, comme je dirais, un réveil, un retour à l'activité, c'est-à-dire un désir de combattre pour le royaume de Dieu. Alléluia. Aussi, j'espère que le Seigneur va au moins nous sensibiliser. Et c'est pourquoi j'ai noté que je veux insister sur l'essentiel. Peut-être que quelquefois, vous pourriez penser qu'il faut aller plus loin. Il faut aller plus loin, mais je crois que Dieu insiste et il pourvoit pour les besoins du moment. Pour nous faire aller plus loin, il nous faut le départ. C'est pourquoi j'insiste sur ce qui est essentiel. Je veux insister parce que je suis comme vous, dans le même monde, le même combat, dans la même nature, et c'est pour nous tous. Insister sur l'essentiel, ce qui est absolument nécessaire, ce qui est absolument nécessaire, indispensable, et ce qui est nécessaire, c'est ce dont nous avons besoin pour la vie, pour vivre et pour être conservé dans la vie. Insister sur ce qui est essentiel, ce sont des mots pour nous, je dirais, nous encourager à aller de l'avant. Le temps est court et nous pouvons...